1976, Dry Run était le premier album du Churchill Band, c'est All I Want To Do qui sortait de vos enceintes. On poursuit avec Outlaws and Renegades de Galloway and Kellier, de ce CD de 2007, on écoute Virginia Moon.

Du quatrième CD de Ghost Riders, Too Many Skeletons in Your Closet, paru en 2009, Dixie Rock vous proposait le morceau éponyme. Et Dixie Rock va se poursuivre avec Ain't It Sad, extrait du seul disque d'Oklahoma, c'était en 1977.

Oklahoma, pour finir sur Bonnie Bramlett, Higher and Higher est extrait de It's Time, sorti chez Capricorn Records en 1974. Elle est entourée par une bonne partie des musiciens de l'Allman Brothers Band et des habitués du studio. Portez-vous bien.

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Salut à toutes, salut à tous, merci d'être présent pour l'émission spéciale concert de jazz de ce soir. Nous partons, d'ailleurs ce sont des bandes inédites, nous partons à Rotterdam pour y écouter le 9 avril 1964 Charles Mingus. Charles Mingus contrebasse, Johnny Coles à la trompette, Eric Dolphy à l'alto, à la clarinette basse et à la flûte, Clifford Jordan au ténor, Jackie Bayard au piano et Danny Richmond à la batterie, des inédits rien que pour vous, chères auditrices, chers auditeurs. Et nous allons écouter deux titres. Une première composition de Charlie Mingus qui s'intitule Meditation on a Pair of White Cudders. Et puis nous écouterons une composition célèbre de Duke Ellington qui s'intitule Sophisticated Lady. Et l'on sait que Charles Mingus vouait une admiration illimitée pour Duke Ellington, enfin qui n'est pas en admiration devant ce géant de la musique de ce 20e siècle. Vous êtes toujours sur Radio Zone, bien sûr sur 93,8 MHz, dans l'émission spéciale concert de jazz présentée par votre serviteur Jean-Michel Reisser, un inédit, un concert inédit de Charles Mingus. A tout à l'heure.

0: Vous êtes sur Radio Zone 93,8 MHz dans l'émission spéciale Concert de Jazz. Ce soir, un concert inédit enregistré le 9 avril 1964 à Rotterdam par le groupe de Charles Mingus. Charles, bien sûr, à la contrebasse. Johnny Coles à la trompette. Eric Dolphy à l'alto, à la clarinette basse et à la flûte. Clifford Jordan au ténor. Jackie Billard au piano et Danny Richmond à la batterie. Nous avons pu entendre deux thèmes, Meditation on a Pair of White Cudders, une composition de Charles Mingus, et puis nous avons pu entendre une célèbre composition de Duke Ellington qui s'intitulait Sophisticated Lady. J'espère en tous les cas que vous appréciez ce concert de ce soir, qui est un inédit, jamais paru jusqu'à ce jour, exclusivité spéciale concert de jazz, exclusivité Radio Zone 93,8 MHz. Et nous allons directement passer, je pense, au deuxième set, car les musiciens sont prêts. Nous allons écouter trois titres. ATFW USA. C'est une composition du pianiste Jackie Billard et du bassiste Charles Mingus. Nous écouterons un autre thème signé Charles Mingus, Orange, What the Color of Her Dress, Then Blue Silk. Et puis nous terminerons par une célèbre composition toujours de Charles Mingus qui s'intitule Fables of Bobas. Charles Mingus, Johnny Coles, Eric Dolphy, Clifford Jordan, Jackie Billard, Danny Richmond, enregistré le 9 avril 1964 à Rotterdam. C'est le programme à nouveau de ce deuxième set de l'émission spéciale Concert de Jazz, présenté par votre serviteur Jean-Michel Reiser. A tout à l'heure, bonne écoute, il s'agit d'un inédit, je le rappelle.
1: 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Nice to have all of you here. 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

Vous êtes sur Radio Zone 93,8 MHz dans l'émission spéciale Concert de Jazz. Un concert inédit de Charles Mingus enregistré le 9 avril 1964 à Rotterdam. Charles Mingus contrebasse, Johnny Coles trompette, Eric Dolphy alto, basse, clarinette et flûte, Clifford Jordan ténor, Jackie Ballard piano, Danny Richmond à la batterie dans ITFW USA, composition de Charlie Mingus et Jackie Ballard. Orange was the color of her dress then, blue silk de Charles Mingus, et puis nous terminons par une autre composition célèbre de Charles Mingus, Fables of Phobos. Et j'espère que vous avez apprécié ce set formidable de ce sextet. Jean-Michel Reisser de Radio Zone 93,8 MHz, vous êtes une très bonne soirée, une excellente semaine. Je vous donne rendez-vous à vendredi prochain, 21h, pour une nouvelle émission de Jazz City, toujours sur les ondes de Radio Zone. À bientôt, bye bye.

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Merci à Johnny Sander pour Music, Love, Lights, Dancing, une nouvelle émission que vous retrouverez chaque premier et troisième lundi du mois sur Radio Zone à 17h, en reprise 23h15 et le mardi 5h30 et 11h45. 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

Voilà quelques exemples de ce groupe très intéressant, ce groupe venu du lointain Québec, Vilain Pingouin. C'est un groupe qui a réussi à enregistrer son premier disque grâce à un concours qu'il a gagné. On continue avec deux autres ou trois autres thèmes. Ainsi soit-il, le train, les belles années. Vous êtes bien sûr à l'écoute de Francophonia sur Radio Zone 93,8 MHz tous les mardis soirs de 19h à 20h.

0: Voilà, vous venez d'entendre environ 7 thèmes de ce groupe inconnu en Europe, ce groupe québécois, Vilain Pingouin, qui a réussi à enregistrer un disque grâce à un concours. Enfin, un concours qui est utile parce que connaître ce groupe, c'est quelque chose de très bien. Vous aurez encore l'occasion d'écouter plusieurs thèmes de ce groupe lors d'une prochaine émission. On continue avec un homme qui est très connu, on ne peut pas dire que ce soit vraiment l'avant-garde de la chanson québécoise. Il s'agit de Plume la Traverse, qui n'est plus à présenter, mais il est toujours aussi intéressant, toujours aussi sarcastique et ironique. On commence avec trois thèmes, In Vitro, Le Retour d'Hector et Divinette. Vous êtes bien sûr à l'écoute de Radio Zone 93,8 MHz avec Francophonia tous les mardis soirs de 19h à 20h.
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1: La traverse qui n'est plus à présenter, troubadour de temps moderne, troubadour de la vie québécoise. On continue avec plusieurs thèmes sur Francophonie Radio Zone 93,8 MHz tous les mardis soirs de 19h à 20h avec Jardin de rêve, Laura Monneur, Chat de l'or, la tarentelle del Tarantule et dans la piole de Louis.

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2: La radio des autres vous emmène aujourd'hui chez Radio Onden avec ce reportage à la jeunesse. Cette émission fait partie d'un programme présenté par Laura des Pâquerettes, une émission qui prend de la hauteur en Auvergne-Rhône-Alpes. Aura FM, c'est une association de 39 radios associatives dont fait partie Radio Zone. Radio Onden vous propose aujourd'hui une émission qui vous emmène à Firmeny, dans la Loire, pour vous inviter à écouter celle qui nous parle d'une association d'éducation populaire atypique basée à Boins-Solignon avec des enfants, des jeunes gens découvrant cette émission à la jeunesse par Radio Onden sur Radio Zone dans la radio des autres.

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1: Aura des pâquerettes. Nouvelle émission Aura des pâquerettes, l'émission qui prend de la hauteur en Auvergne-Rhône-Alpes. En ce mois de mai, c'est Radio Ondaine à Firminy dans la Loire qui propose sur votre radio de la Fédération Aura FM un numéro sur la jeunesse. Ah, la jeunesse, celle qui s'engage pour tous dans le projet Mind Changers Open Tracks de l'UFCV de la Loire autour des objectifs du développement durable. Cette jeunesse qui s'engage pour nous en musique avec Lou Muguet, artiste stéphanoise qui sort son premier EP 17.17. Et cette jeunesse qui s'engage pour elle aussi à la pige. Bouin-sur-Lignon ou Bouin est une commune de la région Auvergne-Rhône-Alpes dans la Loire située à 17 km de Montbrison et 58 km de Saint-Étienne. 3400 habitants environ y ont été recensés il y a quelques années et Bouin reçoit, comme toute ville de cette taille, son marché hebdomadaire. Elle accueille aussi ses touristes dans son château et son musée des vignerons du Forêt. Il y a aussi un cinéma, c'est l'Entracte. C'est d'ailleurs près de celui-ci que se situe l'APIJE, l'association pour l'intercommunalité des jeunes. Association de jeunes pour les jeunes et par les jeunes au service des initiatives, comme le dit son slogan. Aujourd'hui, dans Aura des pâquerettes, l'émission qui prend de la hauteur en Auvergne-Rhône-Alpes, nous allons parler de l'APIJE, de ses particularités, de ses projets, avec Julie Tacchini, directrice de cette structure, 35 ans. Judith Astier, 16 ans, administratrice. Et Benoît Sorlon, 22 ans, coprésident de l'APIJE. Bonjour à tous les trois. Alors, je vous ai présenté, j'ai présenté l'APIJE, mais maintenant, je vais vous laisser la parole pour expliquer ce qu'est l'APIJE à Bouin. Qu'est-ce que cette structure ?
2: Eh bien, du coup, l'APIJE, c'est une association qui est gérée intégralement par des jeunes de 16 à 25 ans et qui est ouverte à partir de 11 ans jusqu'à 25 ans. Et du coup, c'est une association qui a trois pôles d'action, l'information jeunesse, les loisirs et le développement et le suivi de projets pour des jeunes.
1: Alors, c'est une association pour les jeunes, par les jeunes. Vous êtes administrateur. Depuis quand l'APIJE est administrée par ces jeunes de Bouin et des environs ?
3: L'APIJE a toujours été dirigée par des jeunes de 16 à 25 ans depuis la création en 1993. L'association grandit en même temps que les jeunes et les nouveaux jeunes au fur et à mesure des générations. Actuellement, on se retrouve tous les mois et demi pour des conseils d'administration, des réunions entre jeunes pour parler de l'APIJE, de l'association, faire des débats sur plein de sujets. Et on reste en contact sur des groupes Instagram pour continuer les débats tous les jours.
1: Combien y a-t-il d'administrateurs et puis quel est le profil type de l'administrateur de l'APIJE ?
2: Eh bien, cette année, on est 17 administrateurs, dont 13 qui sont arrivés cette année. Et du coup, les administrateurs ont entre 16 et 25 ans et sont pour une bonne majorité lycéens.
4: Et c'est vrai que du coup, d'une année à l'autre, c'est un peu différent. En fait, il faut savoir qu'à l'APIJE,

0: et j'en suis très fier.
1: Éco-président surtout.
0: Éco-président maintenant, oui.
1: Alors, le rôle des administrateurs, quel est-il? Comment vous partagez les tâches et quelles sont finalement ces tâches administratives qui vous incombent?
0: C'est en fonction des jeunes. En fait, voilà, il y a des obligations, mais il n'y a aucun rôle prédéfini. Toi, co-président, tu vas faire ça, ça, ça. Ou toi, trésorier, tu vas faire ça, ça, ça. Pendant 2-3 ans, on a eu l'association sans trésorier.
1: D'accord.
0: Voilà, c'est vraiment un principe de collégial. Et c'est l'idée aussi qu'on veut créer sur l'association au fur et à mesure des années. Que chacun ait sa place sans forcément avoir un rôle. Après, il faut gérer un peu toutes les questions administratives, financières... ressources humaines aussi, car on a deux, bientôt trois, trois salariés. Et voilà, il faut quand même gérer tout ça, gérer aussi les partenaires, parce que c'est important et on vit aussi grâce à eux.
1: Expliquez-nous un peu ces partenaires, expliquez-nous un peu ces représentations que vous pouvez avoir au niveau de la ville de Bouin, j'imagine, et même au niveau du département. Il faut défendre des subventions, il faut, parce que vous êtes une association, il faut aller représenter votre structure, il faut représenter la Pige ici et là. Comment on vous regarde quand vous allez défendre les projets de l'association? Quel regard porte par exemple la municipalité sur votre action?
0: Alors actuellement, la compétence enfant-jeunesse est redirigée à Bouin et les communes autour. Et on a un bon lien avec eux. On échange autour des projets, autour de l'envie des jeunes et autour de ce qui peut être possible à faire ou non. Et voilà, ça se passe plutôt bien. Après, on a plusieurs réseaux. On fait partie du réseau des MJC de la Loire, qui est un réel soutien et qui nous permet aussi d'avoir des subventions pour les salariés. Donc, on travaille avec le département, avec la CAF, la Caisse Allocation Familiale. Et aussi, on a un autre réseau, l'information IJ, l'information jeunesse, qui est plutôt régional.
2: Et en fait, il faut savoir qu'à la Pige, quel que soit l'âge des jeunes, l'idée, c'est que n'importe qui peut aller défendre des projets. Ça fait vraiment partie de l'ADN de l'association. On a des jeunes, par exemple, qui ont 13 ans et qui ont défendu des projets auprès de la MSA, auprès de la CAF. Voilà. Et donc, en fait, le rôle de l'association, c'est de donner un peu les clés de lecture et pour défendre des projets et permettre aux jeunes vraiment d'être acteurs et d'exister en fait comme un politique qui potentiellement a 60 ans quoi.
1: Vous parliez tout à l'heure des salariés, deux salariés. Julie, vous êtes salariée directrice de cette structure. Comment on se place face à des administrateurs jeunes, adolescents, jeunes adultes?
2: Eh bien, on se place comme des individus qui ont envie de faire avec les autres. Quel que soit l'âge en fait finalement, moi ça fait 13 ans que je bosse pour cette association. Au départ j'étais animatrice et puis au fur et à mesure du coup les choses ont évolué, j'ai grandi en même temps que les jeunes et en même temps que cette association. Et en fait l'idée c'est de se placer en tant que salarié, en tant qu'accompagnant, être vigilant aux notions de pouvoir. Parce que du coup c'est pas anodin d'en avoir conscience, de le partager en fait avec les individus, quels qu'ils soient, aussi bien les administrateurs que les salariés, que les partenaires, etc. Et voilà quoi, en fait, comment on se positionne? On se positionne comme des humains qui ont envie de faire avec les autres et qui croient réellement que en fait chacun a sa place quoi.
1: Alors, 13 ans pour vous au sein de cette structure, donc vous avez vu des générations. Est-ce qu'on reste longtemps à la Pige? Est-ce qu'on vient sur toute cette période? Ou est-ce que vous les voyez, est-ce que c'est des moments de vie comme ça, où ils viennent pendant un an, deux ans, repartent, reviennent?
2: Eh bien, tout dépend des individus. Et c'est ça qui est plutôt fort, moi, je trouve, dans cette association. C'est que, alors, du coup, on travaille même à partir de 11 ans. Donc c'est pas du tout les mêmes publics, on fait pas la même chose à 11 ans qu'à 25 ans, et en fait on va avoir des jeunes qui vont peut-être venir qu'une fois pour avoir de l'information sur un truc ou papoter à un moment donné, boire un café, et voilà. On va avoir des jeunes qui vont venir sur un séjour par exemple, puis qui reviendront pas. On a d'autres jeunes qui vont venir un moment, plus revenir, puis revenir après, s'investir un peu plus, voilà. Tout est possible en fait

0: en fonction de l'individu, de ce qu'il a envie de faire, et c'est assez chouette. Après, c'est vrai que du coup, j'ai vu différentes générations. Il y a des choses qui changent, qui évoluent. Par exemple, juste au niveau des moyens de communication, bah, moi, quand je suis arrivée, c'était un peu le début des réseaux sociaux où c'était pas mal d'être dessus, mais voilà. Aujourd'hui, bah, ça fait partie intégrante de notre façon de fonctionner. Même il y a des jeunes, en fait, avec lesquels on discute uniquement via les réseaux sociaux, qu'on ne voit pas en vrai. Bah, ça change quand même pas mal la donne. Hein. Au niveau des projets, on a monté des projets avec des jeunes qui étaient loin. Donc voilà, les choses évoluent et l'idée, c'est d'être friande de cette nouveauté. Chaque année est vraiment différente pour le coup et voilà quoi. Avant, c'était beaucoup des copains au niveau du CA. C'était même, il y avait toute une famille, les cousins, etc. C'était des CA pizza. Donc, ils venaient pour boire des bières, pour manger une pizza et c'était sympa. Et voilà. Là, les CA ont un peu changé. C'est pas forcément au niveau. On a des fratries, mais voilà, c'est potentiellement des jeunes qui se côtoient pas non plus dans la vie de tous les jours. Et ça fait autre chose. Et voilà.
1: Et ça discute de projets. Alors parlons de ces projets-là. Il y en a plusieurs en cours, hein, et il y a un projet qui est, lui, intergénérationnel. On parle d'un lieu pour les jeunes, mais l'intergénérationnel, c'est aussi aller voir les aînés. Quel est ce projet-là? On peut voir sur votre site internet une série de photos qui relatent des rencontres avec ces personnes âgées. Parlons de celui-ci pour débuter sur les projets.
2: Alors, ce projet, il est né il y a plusieurs années maintenant et la réalisation a été une série de photos faites entre des jeunes et des aînés dans les EHPAD, de Boin,
0: de
2: Montbrison, pardon. Ouais. Et voilà, c'était partager un moment, capturer des instants de partage entre ces deux générations et qui ont rendu de très très belles photos. Et qui ont même été récompensés par un concours sur une affiche, sur une photo.
0: Voilà, parce que du coup, l'idée, c'est de bosser avec les jeunes, mais c'est d'être ouvert, quoi. Enfin, et puis, c'est de partager, d'échanger avec plein de monde. Et en fait, à l'époque, c'était hyper important pour les jeunes qu'on rencontrait de se questionner, en fait, sur la vieillesse. Aujourd'hui, on a 15 ans, c'est chouette. Et à quoi on ressemblera plus tard, en fait, quand on aura 80 ans, 90 ans. Et puis, nos grands-parents, finalement, qu'est-ce qu'ils vivent, etc. Donc, en fait, il y a eu plein d'échanges, plein de débats là-dessus qui ont questionné, interrogé et qui ont emmené, effectivement, les jeunes à aller rencontrer des papis et mamies d'un EHPAD. Et c'est chouette parce que, du coup, ce projet, ça leur a permis de papoter de la vieillesse, de la jeunesse, de quelle jeunesse ont vécu ces papis et mamies, voilà, quelle différence entre aujourd'hui et avant, tout en découvrant de nouvelles compétences, parce que du coup, là, l'idée, c'était d'être accompagné aussi d'une photographe professionnelle, et donc d'apprendre à utiliser la photo de manière professionnelle. Et ceux qui ont appris, c'est les jeunes et aussi les papis mamies. Donc voilà, partage d'expérience sur plein de niveaux. Et effectivement, une jolie exposition photo qui continue à vivre, en fait. Faut savoir que parmi les personnes qui ont participé à ce projet, au niveau des personnes âgées, il y en a plusieurs qui sont parties. Mais du coup, voilà, ça permet aussi aux familles d'avoir un chouette souvenir, des chouettes images qui continuent à rester là. Les jeunes qui ont participé au projet, il y en a plein qui sont partis à droite à gauche, continuer leur vie. Et ils ont toujours ces photos aussi et ces souvenirs qui sont partagés. Et voilà.
1: Alors, un autre projet, c'est aussi Culture Geek. Alors, si on visite votre lieu, il y a une pièce où Damien, un animateur, il s'y joue régulièrement, hein, une pièce remplie de consoles de jeux. Ça, c'est du classique, hein. On va dire que vous développez ça. L'idée du jeu vidéo vintage au plus moderne, c'est aussi un moyen de se retrouver entre jeunes.
3: Oui, du coup, le projet Culture Geek, il est né l'année dernière. Et depuis l'année dernière, j'investis régulièrement dans des nouvelles consoles et tout ça pour développer la culture geek. Du coup, se limite pas forcément aux jeux vidéo, mais aussi aux mangas, aux bandes dessinées, à tout l'univers qui en résulte. Et du coup, ce projet a permis à beaucoup de jeunes de se rencontrer, ce qui était très bien. Au début, ils étaient 6. Cette année, ils sont quasiment une trentaine. Et du coup, ça a permis à beaucoup de gens de devenir... de découvrir cet univers qu'ils ne connaissaient pas forcément.
1: et là c'est le jeu, mais le jeu amène sur quelque chose d'un peu plus sérieux et une réflexion autour de l'égalité avec ce projet de création visuelle qui s'appelle Papote. Vous êtes récompensé d'ailleurs pour ce projet-là. Qu'est-ce que Papote ?
3: Alors Papote, à l'origine, c'est une web-série qui est diffusée sur YouTube qui parle des inégalités de genre, des inégalités en général, on va dire. Et du coup, cette année, il y a eu une saison 2 qui est mise en place et qui, du coup, le groupe Papote a été repris par 4 jeunes garçons et ils ont réalisé une vidéo qui s'appelle La Game Girl et dans laquelle ces jeunes garçons dénoncent toutes les inégalités que les femmes peuvent vivre au quotidien.
1: Alors, c'est récompensé par le prix Jeunesse pour l'égalité de l'Observatoire des inégalités. Alors, on pense que ce lieu est un lieu de loisirs, mais pas seulement, c'est un lieu de réflexion. Pourquoi on se met à réfléchir sur ces questions d'égalité de genre ? Pourquoi on réfléchit aux questions d'intergénération ? Pourquoi on réfléchit aux questions de société ? Qu'est-ce qui vous anime, vous, membre du CA, administrateur, pour présenter des projets tels que ceux-ci et surtout pour fédérer autour de ces idées-là ?
2: Alors après, tous ces projets et surtout cette vidéo, elle est née autour de discussions parce que voilà, la Pige, c'est vraiment un lieu où il y a les projets, où il y a les animations, mais il y a toujours plein de discussions et plein de débats. En plein au milieu de tout ça, et c'est vrai que cet épisode qui est récompensé est né autour de la Game Girl sur à l'époque la Game Boy elle est sortie, mais Game Boy en français ça veut dire jeu pour garçon. Aujourd'hui plus aucune console pourrait se permettre un tel jeu de mots, et surtout ça serait pas du tout vendeur et ça marcherait pas. Donc voilà, et après tout autour de ça des idées sont sorties et cette vidéo est sortie. Et c'est vraiment les discussions que nous, jeunes, on peut avoir dans cette association qui font sortir plein d'idées et qui rendent de super projets, qui rendent de super débats.
1: Alors, est-ce que ça répond un peu à un cahier des charges ou une charte de la Pige ? Est-ce que vous efforcez de chercher, de réfléchir et de proposer des projets sur des questions d'actualité et de société ?
2: Non, il n'y a pas forcément de cahier des charges, ça vient au fur et à mesure des discussions. Et en fait, il y a beaucoup de passages et il y a beaucoup de jeunes où on ne se croise pas forcément. Et ce croisement et ces rencontres de nouveaux jeunes, de milieux différents, avec des problématiques différentes, amènent tout un tas de questions, tout un tas de « Ah ouais, mais toi, de parcours différents. » Et c'est riche. Et ça vient spontanément.
1: Alors Judith, lycéenne, administratrice, est-ce qu'on en parle ça ? Est-ce que tu en parles au lycée de ton rôle au sein de la Pige et comment tu l'expliques ?
3: Eh bah, ben du coup oui, j'essaie d'en parler au maximum autour de moi parce que du coup je trouve ça important de faire connaître la Pige parce que c'est une belle association qui diffuse de belles valeurs et du coup j'essaie d'expliquer au maximum qu'est-ce que c'est et pourquoi c'est bien comme association, on va dire. De dire que du coup les valeurs qui sont celles de la Pige sont des valeurs d'avenir, de pouvoir diffuser que par exemple la tolérance, l'inclusivité, l'écologie, toutes ces choses qu'on développe à la Pige.
1: Alors ce sont des sujets précis, l'inclusivité, la tolérance, etc. Comment vous renseignez autour de ça ? Est-ce que aussi vous faites venir des professionnels pour des discussions ? Est-ce que vous allez vous documenter ? Peut-être là aussi c'est le rôle des salariés de ramener tout un tas d'informations au sein du lieu.
2: On en parle beaucoup en fait. Je pense que le principe même c'est vraiment la communication. Et c'est des thématiques qui viennent construire la Pige et la suite de la Pige. Donc toute source de renseignement, toute source d'information est bonne à prendre. Et c'est vrai qu'on ne s'enferme pas entre nous. Et c'est vraiment une force. Et donc oui, les salariés aussi nous apportent plein d'informations. Donc voilà, surtout aussi dans le cadre de l'information jeunesse, Julie nous accompagne le CA. Donc voilà, tous les ans, il y a un week-end un peu formation sur les administrateurs, mais il y a plein d'autres thématiques qui arrivent. Et oui, l'éco-citoyenneté, l'écologie, l'inclusion, c'est vraiment des sujets où on a des informations dessus.
1: Alors, autre projet qu'on va expliquer assez rapidement, c'est celui qui s'appelle Open Tracks. On en parlera tout à l'heure dans cette émission Aura des Pâquerettes, l'émission qui prend de la hauteur en Auvergne-Rhône-Alpes. C'est un projet initié dans le cadre de Mind Changers au niveau européen et c'est proposé par une autre structure qui est l'UFCV à Saint-Étienne. Un projet que vous partagez donc avec de jeunes volontaires européens de l'UFCV, un projet partagé également avec la Bulle, un centre de loisirs et d'animation à Saint-Galmier, à une quarantaine de kilomètres de Bouin. Ce partage-là, dans ces projets collectifs, est-ce que ça vous arrive souvent? Et Judith, vous faites partie de ce projet Open Tracks. L'idée, c'est de parler d'écologie. Comment vous avez travaillé dessus et ces échanges avec d'autres structures, qu'est-ce que ça vous apporte?
3: Et tout d'abord, du coup, nous, dans ce projet, il y a trois parties dans ce projet. Et nous, on a travaillé, enfin, moi, j'ai principalement travaillé sur l'alimentation. Et du coup, chacune de ces trois structures s'est penchée sur différentes façons de l'alimentation. Moi, j'ai travaillé sur l'alimentation en local. Et du coup, ces échanges avec différentes structures nous ont permis de voir différents points de vue sur ce sujet. Et du coup, c'était très intéressant de pouvoir communiquer avec d'autres structures qui n'ont pas forcément les mêmes méthodes que nous. Très bénéfique.
1: Alors, est-ce que ça, c'est important dans le fonctionnement aussi de l'API? Je vous parlais des partenariats, mais ces partenariats avec d'autres structures qui n'ont peut-être pas la même gouvernance que l'API, mais qui ont aussi un but similaire, qui est finalement d'apporter de l'information, de l'animation et de la réflexion aux jeunes. Est-ce que ce réseau-là, vous l'avez autour de vous, et même au-delà d'autour de Bouin, sur le département, la région, ou même toute la France, est-ce que c'est quelque chose qui se développe?
2: Oui, sur beaucoup de projets, le partenariat est un élément clé de tous les projets, car tout seul, on est rien. Et voilà, c'est vraiment cette idée-là. Donc oui, tous les projets, à peu près tous les projets, ont d'autres partenaires, que ce soit des MJC, des centres sociaux, des établissements scolaires aussi. Voilà, tout type de partenaires, toute structure, toute association, toute personne peut faire partie du projet et en fait vient encore alimenter le projet, alimenter les discussions et c'est alimenter les idées aussi et c'est vraiment clé dans les projets et l'accompagnement de projets.
1: Alors la suite de la pige et puis les autres grands projets à venir, quels sont-ils? Est-ce que vous avez déjà des pistes de réflexion sur je sais pas, des actions innovantes ou des initiatives que vous comptez mettre en place?
0: Alors là, du coup, effectivement, là, le CA est en train de travailler sur le projet associatif et notamment au niveau de l'inclusion. Et en fait, on a par exemple une maman qui est venue nous voir parce que elle a un de ses fils qui fréquente l'association régulièrement et un autre qui ne la fréquente pas et qui est TSA, donc atteint d'autisme. Et en fait, ça nous a questionnés parce que du coup, elle nous a expliqué que en fait, son fils avait besoin de voir d'autres personnes et il nous a expliqué que effectivement, il avait envie de voir tout ça, mais qu'on n'était pas bon là-dessus, que en fait oui on se veut inclusif, on a envie d'accueillir plein de monde etc, mais que en fait dans les faits on n'accueille pas tout le monde. Donc du coup c'est se questionner là-dessus et donc c'est chouette parce que du coup les administrateurs sont vraiment emparés de la question, les salariés aussi, on est allé se former sur ces questions-là, on est en train de se former, on est en train de réfléchir à tout ça et en fait avec la maman et potentiellement d'autres acteurs, on va essayer de réfléchir à qu'est-ce qu'on pourrait faire pour pouvoir accueillir notamment des jeunes TSA. Voilà, donc du coup ça questionne sur notre fonctionnement, sur les compétences, sur est-ce que du coup on peut tout faire avec tout le monde, etc. Voilà, mais c'est en perpétuel changement quoi. Et voilà, donc ça pourra amener sur plein d'autres projets après, à voir.
1: Et qui feront peut-être l'objet de nouvelles discussions sur l'antenne de Radio Ondaine et sur les antennes des radios de la Fédération Aura FM. On parlait tout à l'heure de ces petites vidéos et cette web-série Papote. Où est-ce qu'on peut la retrouver si des auditeurs veulent jeter un œil dessus?
3: Et du coup, on peut la retrouver sur YouTube, sur la chaîne de la Pige.
0: C'est Apige Info, jeune.
1: Alors, merci Judith, merci Benoît et merci Julie d'être venue sur l'antenne de Radio Ondaine et sur les antennes des radios associatives de la Fédération Aura FM pour cette émission Aura des Pâquerettes, l'émission qui prend de la hauteur en Auvergne-Rhône-Alpes. Merci à vous.

0: Vous êtes toujours à l'écoute d'Aurade et Pâquerette, l'émission qui prend de la hauteur en Auvergne-Rhône-Alpes. Artiste, multi-instrumentiste, compositrice, auteur, chanteuse, Lou Muguet sort en ce mois de mai son premier EP, il s'appelle 17.17. On vous propose tout de suite une rencontre avec la stéphanoise Lou Muguet. Bon, petite présentation déjà dans cette introduction. Qu'est-ce que tu rajouterais en fait quand tu te présentes dans cet exercice-là, exercice peut-être difficile, comment tu te présentes aux gens qui te demandent de décrire ce que tu fais?
1: Eh bien, bonjour. Je fais de la musique, mais aux multiples couleurs. Je pense que, en fait, j'ai une vision de l'art qui est assez totale. J'aimerais, en fait, introduire toutes sortes d'art, que ça soit plastique, musical. On va rester dans le thème de la musique. Et du coup, mes influences sont aussi multiples. Du coup, je vais faire de la pop électro et du rap. Enfin, en fait, j'ai plein d'influences. Et je vais mélanger ça aussi, mais même avec... que ça soit, en fait, de la musique électronique ou de la musique acoustique. En fait, je vais faire un beau mélange, en fait, avec ça. Donc, il va y avoir des claviers, il va y avoir de la boîte à rythme, il va y avoir de la loupe, des petits instruments. Du coup, j'ai du mal à me définir et à me mettre dans une case.
0: Alors effectivement, les sonorités électro, c'est ce qui en ressort de l'ambiance générale, mais ton envie est donc de proposer de multiples facettes avec des instruments classiques dans la musique électronique, mais également ces petits accessoires que tu citais tout à l'heure, des petits sons que tu vas sampler et mettre les uns avec les autres pour composer tes chansons. Alors, ces chansons-là, comment tu les composes? Proche de la musique, quelle est-elle pour toi?
1: Eh bien, ça dépend de pas mal de choses, mais la plupart du temps, je vais commencer avec mon piano et des amis. Souvent, je fais beaucoup de collaborations, que ce soit dans le texte, par exemple. Je pense particulièrement à une amie à moi qui m'a beaucoup aidée, en fait, sur l'écriture de texte de mon EP. Et du coup, je vais me nourrir, en fait, finalement, de tout ce qui m'entoure et surtout de mes amis.

0: je pense que c'est ce qui m'anime finalement. Je suis un peu épicurienne, on va dire.
1: Alors, Lou Muguet, c'est un nom que l'on lit souvent et que l'on voit souvent dans notre univers Stéphane. Dans des salles de concert, et c'est aussi le premier aboutissement, c'est ce premier EP. Combien de temps a-t-il fallu pour le composer? Combien de titres y a-t-il sur ce EP-là? Qu'est-ce que ça représente, la sortie d'un premier EP?
0: Alors, cet EP, 17.17, c'est 17 minutes pour 17 secondes avec Lou Muguet. En fait, il représente des années et des années de travail, parce que c'est un EP en fait que j'ai sorti en autoprod, donc en fait tout ce qui est en sortie indépendante, ça reste toujours un peu plus long que d'habitude. Du coup, c'est un peu mon CV dans la musique.
1: Une carte de visite.
0: C'est un peu la carte de visite, c'est ça, où justement j'explore un peu tous les styles que j'adore dans la musique. Mais je vais peut-être pas rester sur ce format-là, dans le sens pop, chanson. J'ai envie, en fait, de pas... j'ai pas envie de me mettre dans une case, parce que je peux très bien faire un son de rap que vous faire un piano-voix le lendemain, ou un son très électro le surlendemain, ou un son funky. J'ai pas envie de me mettre dans une case, parce que y a beaucoup de... Enfin, je serai jamais conquise, je pense, si... Je restais dans la pop.
1: Alors, rester dans la pop, c'est y arriver, et aller voir ailleurs, c'est aussi différents chemins que l'on prend. C'est quoi ton chemin pour t'amener à faire de la musique? Qu'est-ce qui t'a poussé à te produire sur scène, à composer? Est-ce que tu as eu, peut-être des parents qui t'ont poussé à faire ça, ou des rencontres?
0: Eh bien, en fait, j'ai commencé très très jeune la musique. Je devais être en CP. Avec le piano, en fait, et je pense que c'est là où je suis tombée amoureuse de la musique. Je pense que je suis une fille très hyperactive qui avait besoin d'un exutoire, et le langage de la musique m'a convenu pour exprimer mes émotions, et surtout pour, je pense, exprimer mon amour qui est un peu difficile. Maintenant je m'en sers en fait pour m'épanouir en fait dans ma vie de tous les jours, et la scène, je pense que ça a été une révélation. Ça fait un an que je joue sur scène, et je pense que c'est la chose que je préfère le plus dans la musique, c'est le partage finalement, et ce que je monte sur scène, j'ai envie de proposer quelque chose, j'ai envie de proposer un show, j'ai envie de proposer de la musique, pas une bande qu'on met juste play sur scène et qu'on chante par-dessus. Je trouve ça pas très intéressant. J'aime monter mes sons sur scène, monter mes sons avec le public et voir la réaction. C'est comme ça que je travaille, dans le partage.
1: Alors la scène, on en parlera d'ici quelques minutes dans cette émission, avec cet événement autour du festival Paroles et Musique. Mais si l'on reste un peu dans ta construction musicale, si tu dois citer des influences, ce serait qui? Est-ce qu'il y a des artistes qui t'ont plus marqué et peut-être amené dans cette route de la musique?
0: Oui, je pense à un artiste particulièrement, je pense à Flavien Berger. Je pense à un concert que j'ai vu de lui il y a 5-6 ans, c'était au Transborder à Lyon. Enfin, il m'a fait comprendre que je pouvais faire la musique que je voulais, que si j'avais envie de faire des choses alternatives, c'est-à-dire de changer de style d'une chanson à l'autre, en gardant son innocence, c'était possible. Je pense aussi à son acolyte Bonnie Banane.
1: Alors, son acolyte, toi aussi, tu l'as dit tout à l'heure, avec une amie qui t'a accompagné dans l'écriture des textes. Ce processus d'écriture de textes, alors tu chantes en français, c'est aussi se dévoiler directement au public et d'une manière assez frontale.
0: Ouais, complètement.
1: Voilà. Sur ces textes-là, qu'est-ce que tu veux faire passer comme message, s'il y a un message, ou quelles sont les couleurs de ces mots que tu mets en musique?
0: Eh bien, pour commencer, cette fameuse amie, c'est Claire Patsouraki, qu'on surnomme le Petit Pat. Alors, en fait, c'est plutôt ce qui va m'entourer, les relations, c'est tout ce qui va m'entourer, Et puis, waouh, ce qui va me déplaire finalement, c'est ce qui m'en... je vais parler de ce qui m'entoure. Et en effet, elle va intervenir, elle m'aide beaucoup à mettre des mots sur ce que je veux dire. Et je pense que c'est aussi un peu pour ça que je fais de la musique. Je crois que je communique beaucoup par onomatopée. on va parler d'absolument tout et de tout ce qui va nous déranger, ou au contraire de tout ce qu'on va apprécier, et toujours dans le partage. Je crois que j'adore en fait écrire avec elle. J'adore les moments passés en fait aussi. Enfin, dans la création, en fait.
1: Alors, le spectacle vivant, c'est ce que tu aimes, hein, c'est monter sur scène, partager avec le public. Dans ce projet musical Lou Muguès, tu disais, ça fait un an que tu commences à faire des scènes. Être une femme sur scène dans un monde musical marqué par la présence principale masculine, être une femme et être maître de son propre projet sur scène, seule, comment on se prépare à ça, si on doit se préparer?
0: Je pense que on doit se préparer à être une femme tout le temps. Je pense qu'on faut souvent être la meilleure quand on est une fille, parce que justement on a tendance à se dire, ah bah t'es forte hein, pour une fille. Ouais. c'est assez compliqué cette question, parce que on en parle beaucoup, c'est un sujet qui revient beaucoup sur la table de cette question d'égalité. C'est sûr qu'on est un petit peu moins pris au sérieux, mais je trouve qu'il y a quand même beaucoup d'efforts. Notamment, pour Paroles et Musique, il y a eu un gros travail sur la programmation. On arrive à 40% de programmation féminine sur le festival, ce qui est des chiffres énormes quand on regarde finalement les statistiques de la présence féminine en fait sur la scène française. On compte 10% pour les filles sur la scène rap, 15% de scènes féminines dans la scène électro, ce qui est étonnant d'ailleurs. Donc moi, j'ai pas eu cette impression d'avoir des bâtons dans les roues ou quoi que ce soit en étant une fille. Mais je sais pas, j'avance avec en fait, et pour le moment ça marche bien, donc c'est cool.
1: Eh ben, 17.17, c'est le nom du premier EP qui sort en ce mois de mai. Et cette date-là du 27, c'est dans le cadre du festival Paroles et Musique. Une soirée que tu partages avec Bric Argent et Bébé Jacques. Bric Argent avec qui tu as déjà collaboré.
0: C'est ça. J'ai fait sa première partie le 7 avril au château du Rosier. Et on continue l'aventure avec Paroles et Musique et Bébé Jacques, du coup, le 27 mai.
1: Alors, on parle depuis un certain temps d'un renouveau de la scène céphanoise et plutôt d'un élan créatif autour de locomotives comme Terre Noire, pour citer ce groupe-là, avec une envergure nationale reconnue par des prix. Bric Argent est aussi céphanois. On peut citer des gens comme Bonneville, c'est un peu plus éloigné de ton style de musique, mais est-ce que tu te sens appartenir à cette nouvelle mouvance à Saint-Étienne? Et cet élan musical,
0: je pense appartenir, oui, à cette nouvelle scène stéphanoise. On a tous les mêmes repères, les mêmes accompagnateurs, et je pense que tous on se retrouve finalement autour d'une ville qu'on aime, finalement c'est Saint-Étienne, et on y reste et on se développe en fait dans ces murs, et c'est pour ça que c'est là où on se retrouve finalement.
1: Alors, rester à Saint-Étienne, c'est pas le but non plus, hein, c'est d'aller voyager. Cet EP, comment tu le vois dans son avenir, dans son évolution? Est-ce que c'est un point de départ pour enchaîner ensuite avec d'autres formats au niveau disque? Et puis, est-ce que tu as prévu une tournée ou tout du moins une série de concerts dans les mois à venir?
0: Alors, oui, en fait, l'EP, là, c'est juste une mise en bouche de ce qui va arriver. Je pense aussi sortir une mixtape électro vraiment dans la foulée. Donc, allier un peu tous mes univers, en fait, qu'on va justement aussi retrouver dans mes concerts. Donc oui, je fais plusieurs festivals cet été. Je vais faire le Résilience au Chambon-sur-Lignon, Back and Fourme à Chalmazel. Et j'ai été aussi acceptée au tremplin du Delta Festival, qui est un énorme festival qui se passe sur les plages du Prado et qui accueille des centaines de milliers de festivaliers. Donc c'est assez énorme. Donc je sais pas encore toutes les dates, mais je pense qu'on part sur une bonne série de concerts, oui.
1: Alors pour terminer, pourquoi faut-il écouter Lou Muguet et pourquoi faut-il aller voir en concert Lou Muguet?
0: Pourquoi il faut écouter Lou Muguet? Parce qu'il y a, plein de couleurs et plein de styles différents. Et pourquoi il faut aller le voir en concert? Parce que je montre tout ça devant vos yeux.
1: Eh ben merci Lou d'être venue sur l'antenne de Radio Ondaine et plus largement dans l'émission Aura des Pâquerettes, l'émission qui prend de la hauteur en Auvergne-Rhône-Alpes, diffusée sur les radios de la Fédération Aura FM. Merci.
0: Merci beaucoup.
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0: 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Pour faire suite aux actions de la pige que vous avez pu entendre en début de cette émission Aura des pâquerettes, l'émission qui prend de la hauteur en Auvergne-Rhône-Alpes, nous vous proposons à présent de découvrir Man Changers et sa déclinaison dans la Loire sous le nom de Open Tracks pour favoriser l'engagement des jeunes citoyens sur les objectifs du développement durable. Et c'est tout d'abord Emma Sabatier qui est coordinatrice en éducation à la citoyenneté et à la solidarité internationale du comité UFCV de la Loire qui nous présente Open Tracks, Mind Changers et l'UFCV.
1: L'UFCV Loire pour le coup, puisqu'on parle bien de l'antenne de la Loire qui est indépendante du national, est une fédération d'éducation populaire qui regroupe notamment des centres de vacances, centres aérés, clubs jeunes. Et notre cœur de métier c'est l'enfance jeunesse, mais au sein de l'UFCV on a plusieurs pôles qui représentent un peu les sujets sur lesquels on travaille. Donc parmi eux il y a bien évidemment l'enfance jeunesse et l'accompagnement de nos adhérents. Il y a le pôle altérité où on retrouve toutes les questions liées au handicap et à l'intergénérationnel. Il y a toutes les questions de mobilité internationale, qu'elles soient européennes ou dans le monde entier. Et enfin les questions de CSI, qui est le poste que j'occupe.
0: Aujourd'hui on se rencontre rapport à le projet Open Tracks, qui est la déclinaison locale ici dans la Loire d'un projet plus global à l'échelle européenne qui est Mind Changers. Qu'est-ce que Open Tracks et peut-être qu'est-ce que Mind Changers pour situer?
1: Alors peut-être Mind Changers dans un premier temps, c'est un projet européen qui se trouve dans 6 régions de 6 pays d'Europe différents. Et l'idée, c'est d'encourager les jeunes à s'engager en faveur du développement durable. Et aussi, le deuxième axe, le deuxième objectif de Mind Changers, c'est d'interpeller un petit peu les autorités locales et les organisations de la société civile pour toucher et engager les jeunes. Donc c'est vraiment un travail qui se fait en partenariat avec plusieurs acteurs des territoires. Le projet Mind Changers sur la région Auvergne-Rhône-Alpes, il est piloté par le groupement d'intérêt public RESACOP, qui se trouve à Lyon et qui accompagne les acteurs. Et dans le cadre de ce portage de projet au niveau régional, on a eu un appel à projet de Mind Changers, puisque il y a eu plusieurs étapes dans Mind Changers. Il y a eu notamment une étude qui a été menée sur l'engagement de la jeunesse. Et là, la deuxième étape du projet, c'est un appel à un financement, en tout cas, pour les organisations de la société civile pour répondre aux deux objectifs précédemment cités. Et du coup, Open Tracks, c'est la déclinaison dans la Loire. C'est un projet qui est porté par l'UFCV de la Loire, mais aussi par la Pige de Bouin et par l'association La Bulle à Saint-Galmier. Donc, les trois associations, on s'est réunis afin de proposer un projet qui porte sur les questions d'écologie. Et le but, c'est qu'on a différents groupes de jeunes qui ont entre 14 et 26 ans, qui ont différents profils. Donc à Saint-Galmier, à La Bulle, ce sont des jeunes qui fréquentent l'espace jeunesse. Pareil pour La Pige. Et à l'UFCV de la Loire, ce sont nos trois volontaires européens qui sont engagés sur le projet. Et l'idée, c'est de questionner l'écologie à travers trois sous-thématiques. Une première qui est l'alimentation, ensuite on a la question des transports et enfin on a la question des déchets. Donc ça se découpe en trois phases. Et l'idée c'est que c'est un projet qui se veut un petit peu, une approche en tout cas qui se veut complémentaire, puisque nos trois territoires se trouvent en zone rurale pour la Pige à Bouin, en zone semi-rurale pour la Bulle à Saint-Galmier et en zone urbaine puisque l'UFCV Loire se trouve à Saint-Étienne. Et l'idée c'est d'avoir à chaque fois une expérimentation de former les jeunes sur chacun des sujets et les enjeux qu'on trouve au niveau local et aussi global. Ensuite, on a une expérimentation au niveau individuel à la Pige, une expérimentation collective des solutions au niveau de l'espace jeunesse à la Bulle de Saint-Galmier. Et enfin, les volontaires européens qui alimentent un compte Instagram où on peut trouver tout un tas de ressources qui approfondissent un petit peu les sujets cités et aussi qui apportent un point de vue international sur les sujets.
0: Mattia est un jeune volontaire européen ici à l'UFCV. Il vient d'Italie, de Mantova, dans la région de Milan. Mattia, pourquoi tu t'es inscrit dans ce volontariat européen?
2: En fait, j'ai choisi le projet parce que dans ma vie professionnelle, je veux être éducateur. Et donc, comme j'ai vu qu'ici, le travail, c'était de faire de l'animation socio-culturelle, j'ai choisi ce projet-là.
0: Alors, au-delà de ton quotidien ici à l'UFCV et dans diverses structures autour de Saint-Étienne, il est question ici de ce travail Man Changers et cette déclinaison locale Open Tracks sur ces questions d'écologie, d'alimentation, développement durable, etc. Quel est ton point de vue sur ces questions-là et comment toi, de ta vision italienne, comment vous êtes concerné par et intéressé par ces sujets?
2: En général, le thème de l'environnement, c'est un thème qui on voit très souvent dans les news, dans la vie quotidienne. Et donc, je crois que créer une sensibilisation pour les jeunes sur ces thèmes-là, c'est très important. Et même en Italie, je crois qu'on est au même niveau qu'ici en France. Il faut améliorer parce que, par exemple, il n'y a pas de classe de cours dans les écoles sur l'environnement, sur la sensibilité écologique. Et donc, je crois qu'un cadre plus officiel, ça peut être une bonne solution.
0: Alors, lorsqu'on parle de ces sujets-là et lorsque toi, tu les travailles ici dans ton quotidien en France avec ces jeunes dont tu peux t'occuper, qu'est-ce qui te marque? Qu'est-ce qui t'interroge? Qu'est-ce qui te surprend?
2: Ça m'a surpris que, en fait, ils sont plus informés de moi quand j'avais la même âge qu'eux. Et donc, oui, sur ces côtés-là, d'avoir une sensibilité écologique qui est plus importante que les gens dans le passé.
0: Alors, ce projet-là décline sur plusieurs temps, trois temps, un travail sur l'alimentation, un travail sur le transport, un travail sur la gestion des déchets, avec des expérimentations qui sont menées dans différents lieux. Et puis, qu'est-ce qu'on en fait, tout ça? Quel est l'objectif de ce projet-là au terme de celui-ci?
1: Alors l'objectif, une fois les expérimentations terminées, chaque phase se termine déjà par une émission de radio, donc il y a quand même un objectif de sensibilisation. Ce travail-là permet une sensibilisation du grand public sur les trois sujets cités, de parler de leur expérimentation, de valoriser cet engagement des jeunes. Le fait qu'on ait produit tout un tas de ressources, ces ressources pourront être réutilisées dans le réseau donc des trois associations, mais aussi au-delà, parce que c'est produire des outils d'éducation à la solidarité qui peuvent servir même, pourquoi pas, dans tout le territoire parce qu'ils sont en libre-service, en fait. C'est ça aussi notre vision de l'éducation populaire. Et ensuite, il y a un vrai objectif aussi post-projet d'amener les jeunes à réfléchir à des changements qu'on pourrait appliquer, nous, dans nos associations, puisque dans un projet d'éducation à la solidarité internationale, il y a plusieurs phases. Une qui est informée, donc avoir beaucoup d'informations sur le sujet de sources diverses, variées, plurielles. Une deuxième phase qui est comprendre les enjeux des 10 sujets. Et une troisième phase qui est agir. Et pour nous, le pouvoir d'agir, c'est pas juste explorer les solutions au niveau individuel, mais aussi à un niveau collectif. Et là, le niveau collectif qu'on propose aux jeunes, c'est dans chacune des associations, quels sont les changements que nous pouvons réaliser sur les questions d'alimentation, de transport, de déchets, pourquoi pas des trois de façon croisée, et donc on va leur demander quel changement implémenter. Alors de toute façon, il y a une date butoir du projet qui se termine le 31 octobre 2023. Donc ça, c'est la date de fin de projet, en tout cas au niveau des financements, mais nous, bien évidemment, qu'on va penser tout ça au-delà de... Il y a cette date-là, et nous, on a en tête aussi, pour les jeunes, au-delà de les impliquer dans les changements des associations qu'on pourrait mettre en place, on aimerait mettre en place un système d'échange, de poursuivre en fait ces questionnements-là à travers un échange de jeunes, notamment parce qu'on a des partenaires qui ont été associés au projet, qui offrent aussi une certaine vision, qui sont au Sénégal, au Burkina Faso et au Bénin. Et donc là, on va essayer de faire une suite pour les jeunes de ce projet-là, avec un échange de jeunes qui aurait lieu au Sénégal pour la Pige et un autre pour l'UFCV et la Bulle qui aurait lieu au Bénin. Donc je dis aurait parce que c'est dans les projets, c'est en train d'être mis en place. Voilà.
3: Alors, si l'on veut suivre toute l'évolution de ce projet Open Tracks, alors on peut écouter Radio Ondenne. Nous sommes partenaires sur les émissions de radio. Mais quel compte Instagram faut-il aller chercher?
1: Eh bien, le compte Instagram s'appelle Open Tracks 42. Voilà, tout attaché. Et dessus, on peut y retrouver toutes les productions faites par les différents groupes de jeunes, donc notamment les volontaires européens pour la partie informative, mais aussi les retours d'expérimentation des jeunes à la Bulle et à la Pige. On trouve aussi pas mal d'interviews d'acteurs locaux et internationaux. Voilà, on a tout un tas. C'était un des objectifs du projet, d'interroger des gens très différents aussi pour voir comment cette thématique est perçue, que ce soit des gens qui habitent dans des endroits différents, qui viennent de milieux sociaux différents, de milieux culturels différents. Et pour nous, ça fait la richesse aussi des sujets qu'on aime aborder.
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Merci à Radio Onden pour cette émission à la jeunesse, qui fait partie donc d'un groupe de programmes d'Aura FM, une association de radio associative dont fait partie Radio Zone en région Auvergne-Rhône-Alpes. Dans quelques instants, la suite de notre programme.

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Keep the Faith suite en 1972, le second LP de Black Oak Arkansas, Fever in My Mind en est le morceau le plus connu. Black Oak Arkansas est une grande source d'inspiration pour Mullen & Mann. On va écouter ces Britanniques avec le Good and the Bad, tiré de l'album du même titre et dont la sortie remonte à 2010.

On vient d'écouter Just Another Old Cliché par le Justice McBride Band. C'est tiré d'un LP de 1982, Children at Play. Et on poursuit avec l'excellent disque solo de Gary Jeffries, The Middle Class Man, qui date lui de 2011. Il y a Even Winds Blow dans le lecteur.

Seems Like a Thunder par Two Guns, extrait de Bolt Thoughts, qui fut leur seul disque, produit par Paul Hornsby au studio Capricorn et sorti sur Capricorn Records. Pour terminer, sera The Ballad of Curtis Lowe de Lynyrd Skynyrd, extrait du second Helping de 1974, un chef-d'œuvre. Portez-vous bien!

Bonjour, on débute de nouveau avec Pauline Blanc aujourd'hui. Leur seconde saison de 1977 est en effet l'actuel fil rouge de Dixie Rock. Beautiful Loser est un titre signé Bob Seger.

1976, Dry Run était le premier album du Churchill Band, c'est All I Want To Do, qui sortait deux enceintes. On poursuit avec Outlaws and Renegades de Galloway and Kellier, de ce CD de 2007, on écoute Virginia Moon.

quatrième CD de Ghost Riders, Too Many Skeletons in Your Closet, paru en 2009, Dixie Rock vous proposait le morceau éponyme. Et Dixie Rock va se poursuivre avec Ain't It Sad, extrait du seul disque d'Oklahoma, c'était en 1977.

Oklahoma, pour finir sur Bonnie Bramlett, Higher and Higher est extrait de It's Time, sorti chez Capricorn Records en 1974. Elle est entourée par une bonne partie des musiciens de l'Allman Brothers Band et des habitués du studio. Portez-vous bien!

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Salut à toutes, salut à tous, merci d'être présents pour l'émission spéciale concert de jazz de ce soir. Nous partons, d'ailleurs ce sont des bandes inédites, nous partons à Rotterdam pour y écouter le 9 avril 1964 Charles Mingus. Charles Mingus contrebasse, Johnny Coles à la trompette, Eric Dolphy à l'alto, à la clarinette basse et à la flûte, Clifford Jordan au ténor, Jackie Bayard au piano et Danny Richmond à la batterie, des inédits rien que pour vous, chères auditrices, chers auditeurs. Et nous allons écouter deux titres. Une première composition de Charlie Mingus qui s'intitule Meditation on a Pair of White Cudders. Et puis nous écouterons une composition célèbre de Duke Ellington qui s'intitule Sophisticated Lady. Et l'on sait que Charles Mingus vouait une admiration illimitée pour Duke Ellington, enfin qui n'est pas en admiration devant ce géant.

de la musique de ce 20e siècle. Vous êtes toujours sur Radio Zone, bien sûr sur 93,8 MHz, dans l'émission spéciale concert de jazz présentée par votre serviteur Jean-Michel Reisner, un inédit, un concert inédit de Charles Mingus. À tout à l'heure.

0: Vous êtes sur Radio Zone 93,8 MHz dans l'émission spéciale Concert d'Oja. Ce soir, un concert inédit enregistré le 9 avril 1964 à Rotterdam par le groupe de Charles Mingus. Charles, bien sûr, à la contrebasse. Johnny Coles à la trompette. Eric Dolphy à l'alto, à la clarinette basse et à la flûte. Clifford Jordan au ténor. Jackie Billard au piano et Danny Richmond à la batterie. Nous avons pu entendre deux thèmes, Meditation on a Pair of White Colors, une composition de Charles Mingus, et puis nous avons pu entendre une célèbre composition de Duke Ellington qui s'intitulait Sophisticated Lady. J'espère en tous les cas que vous appréciez ce concert de ce soir, qui est un inédit, jamais paru jusqu'à ce jour, exclusivité spéciale concert de jazz, exclusivité Radio Zone 93,8 MHz. Et nous allons directement passer, je pense, au deuxième set, car les musiciens sont prêts. Nous allons écouter trois titres. ATFW USA. C'est une composition du pianiste Jackie Billard et du bassiste Charles Mingus. Nous écouterons un autre thème signé Charles Mingus, Orange, What the Color of Her Dress, Then Blue Silk. Et puis nous terminerons par une célèbre composition toujours de Charles Mingus qui s'intitule Fables of Phobos. Charles Mingus, Johnny Coles, Eric Dolphy, Clifford Jordan, Jackie Billard, Danny Richmond, enregistré le 9 avril 1964 à Rotterdam. C'est le programme à nouveau de ce deuxième set de l'émission spéciale Concert de Jazz, présenté par votre serviteur Jean-Michel Reiser. A tout à l'heure, bonne écoute, il s'agit d'un inédit, je le rappelle.
1: Thank you, we won't do anything special, just what we've been doing. Nice to have all of you here. We'd like to open this set with your kind attention focused on our piano player Jackie Billard, who takes you to the traditions of original jazz, from Fats Waller, Jelly Roll Martin, Art Tatum.
2: ATFW?
1: That's it. 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

Vous êtes sur Radio Zone 93,8 MHz dans l'émission spéciale Concert de Jazz. Un concert inédit de Charles Mingus enregistré le 9 avril 1964 à Rotterdam. Charles Mingus contrebasse, Johnny Coles trompette, Eric Dolphy alto, basse, clarinette et flûte, Clifford Jordan ténor, Jackie Ballard piano, Danny Richmond à la batterie dans ITFW USA, composition de Charlie Mingus et Jackie Ballard. Orange was the color of her dress, then blue silk, de Charles Mingus, et puis nous terminons par une autre composition célèbre de Charles Mingus, Fables of Phobos. Et j'espère que vous avez apprécié ce set formidable de ce sextet. Jean-Michel Reisser de Radio Zone 93,8 MHz, vous êtes une très bonne soirée, une excellente semaine. Je vous donne rendez-vous à vendredi prochain, 21h, pour une nouvelle émission de Jazz City, toujours sur les ondes de Radio Zone. À bientôt. Bye bye.

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Merci à Johnny Sander pour Music, Love, Lights, Dancing, une nouvelle émission que vous retrouverez chaque premier et troisième lundi du mois sur Radio Zone à 17h, en reprise 23h15 et le mardi 5h30 et 11h45. 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

Francophonia sur Radio Zone 93,8 MHz tous les mardis soirs de 19h à 20h avec aujourd'hui le Vilain Pingouin, groupe québécois.

Voilà, vous venez d'entendre environ 7 thèmes de ce groupe inconnu en Europe, ce groupe québécois, Vilain Pingouin, qui a réussi à enregistrer un disque grâce à un concours. Enfin, un concours qui est utile parce que connaître ce groupe, c'est quelque chose de très bien. Vous aurez encore l'occasion d'écouter plusieurs thèmes de ce groupe lors d'une prochaine émission. On continue avec un homme qui est très connu, on ne peut pas dire que ce soit vraiment l'avant-garde de la chanson québécoise. Il s'agit de Plume la Traverse, qui n'est plus à présenter, mais il est toujours aussi intéressant, toujours aussi sarcastique et ironique. On commence avec trois thèmes, In Vitro, Le Retour d'Hector et Divinette. Vous êtes bien sûr à l'écoute de Radio Zone 93,8 MHz avec Francophonia tous les mardis soirs de 19h à 20h.

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1: La traverse qui n'est plus à présenter, troubadour de temps moderne, troubadour de la vie québécoise. On continue avec plusieurs thèmes sur Francophonie Radio Zone 93,8 MHz tous les mardis soirs de 19h à 20h avec Jardin de rêve, Laura Monneur, Chat de l'or, la Tarentelle del Tarentule et dans la piole de Louis.

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Vous êtes bien sûr à l'écoute de Francophonia sur Radio Zone 93,8 MHz tous les mardis soirs de 19h à 20h, plus 3 répétitions à 1h, 7h et 13h le lendemain. On continue, on finit l'émission toujours avec Plume La Traverse qui n'est plus à présenter, ce fabuleux troubadour québécois avec plusieurs thèmes, Pelusonge, La Chute du Prince et J'ai vendu ma chèvre.

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1: La radio des autres vous emmène aujourd'hui chez Radio Onden avec ce reportage à la jeunesse. Cette émission fait partie d'un programme présenté par Laura des Pâquerettes, une émission qui prend de la hauteur en Auvergne-Rhône-Alpes. 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Radio Onden vous propose aujourd'hui une émission qui vous emmène à Firmeny, dans la Loire, pour vous inviter à écouter celle qui nous parle d'une association d'éducation populaire atypique basée à Boins-sur-Lignon avec des enfants, des jeunes gens. Découvrons cette émission à la jeunesse par Radio Onden sur Radio Zone dans la radio des autres.

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1: Aura des pâquerettes. Nouvelle émission Aura des pâquerettes, l'émission qui prend de la hauteur en Auvergne-Rhône-Alpes. En ce mois de mai, c'est Radio Ondaine à Firminy dans la Loire qui propose sur votre radio de la Fédération Aura FM un numéro sur la jeunesse. Ah, la jeunesse, celle qui s'engage pour tous dans le projet Mind Changers Open Tracks de l'UFCV de la Loire autour des objectifs du développement durable. Cette jeunesse qui s'engage pour nous en musique avec Lou Muguet, artiste stéphanoise qui sort son premier EP 17.17. Et cette jeunesse qui s'engage pour elle aussi à la pige. Bouin-sur-Lignon ou Bouin est une commune de la région Auvergne-Rhône-Alpes dans la Loire située à 17 km de Montbrison et 58 km de Saint-Étienne. 3400 habitants environ y ont été recensés il y a quelques années et Bouin reçoit, comme toute ville de cette taille, son marché hebdomadaire à l'accueil aussi ses touristes dans son château et son musée des vignerons du Forêt. Il y a aussi un cinéma, c'est l'Entracte, c'est d'ailleurs près de celui-ci que se situe l'APIGE, l'association pour l'intercommunalité des jeunes. Association de jeunes pour les jeunes et par les jeunes au service des initiatives, comme le dit son slogan. Aujourd'hui, dans Aura des pâquerettes, l'émission qui prend de la hauteur en Auvergne-Rhône-Alpes, nous allons parler de la pige, de ses particularités, de ses projets, avec Julie Tacchini, directrice de cette structure, 35 ans. Judith Astier, 16 ans, administratrice. Et Benoît Sorlon, 22 ans, coprésident de la pige. Bonjour à tous les trois. Alors, je vous ai présenté, j'ai présenté la pige, mais maintenant, je vais vous laisser la parole pour expliquer ce qu'est la pige à Bouin. Qu'est-ce que cette structure ?
2: Eh bien, du coup, la pige, c'est une association qui est gérée intégralement par des jeunes de 16 à 25 ans et qui est ouverte à partir de 11 ans jusqu'à 25 ans. Et du coup, c'est une association qui a trois pôles d'action, l'information jeunesse, les loisirs et le développement et le suivi de projets pour des jeunes.
1: Alors, c'est une association pour les jeunes, par les jeunes. Vous êtes administrateur. Depuis quand la pige est administrée par ces jeunes de Bouin et des environs ?
3: La pige a toujours été dirigée par des jeunes de 16 à 25 ans depuis la création en 1993. L'association grandit en même temps que les jeunes et les nouveaux jeunes au fur et à mesure des générations. Actuellement, on se retrouve tous les mois et demi pour des conseils d'administration, des réunions entre jeunes pour parler de la pige, de l'association, faire des débats sur plein de sujets. Et on reste en contact sur des groupes Instagram pour continuer les débats tous les jours.
1: Combien y a-t-il d'administrateurs et puis quel est le profil type de l'administrateur de la pige ?
2: Eh bien, cette année, on est 17 administrateurs, dont 13 qui sont arrivés cette année. Et du coup, les administrateurs ont entre 16 et 25 ans et sont pour une bonne majorité lycéens.
4: Et c'est vrai que du coup, d'une année à l'autre, c'est un peu différent. En fait, il faut savoir qu'à la pige, il y a possibilité d'intégrer le CA chaque année. Et donc, des années, il y a 17 jeunes, des fois, il y en a 10. Des fois, il y en a 9, peu importe. Et ce sont des jeunes, des fois, qui sont issus de projets, mais pas toujours. Des fois, il y a des jeunes, comme peut-être Benoît, tu peux peut-être nous parler de ton expérience.
3: Oui, moi, je suis arrivé à la pige à la suite d'un stage de terminale. J'ai beaucoup aimé l'association, tout ce qui s'y passait. J'ai vu le côté un peu du côté des salariés. Je voulais voir du côté des jeunes et je voulais m'impliquer dans l'association. Et j'en suis très fier.
1: Et co-président surtout.
3: Et co-président maintenant, oui.
1: Alors, le rôle des administrateurs, quel est-il ? Comment vous partagez les tâches et quelles sont finalement ces tâches administratives qui vous incombent ?
3: C'est en fonction des jeunes. En fait, voilà, y a des obligations, mais il n'y a aucun rôle prédéfini. Toi, co-président, tu vas faire ça, ça, ça. où toi, trésorier, tu vas faire ça, ça, ça. Pendant 2-3 ans, on a eu l'association sans trésorier.
1: D'accord.
3: Voilà, c'est vraiment un principe de collégial. Et c'est l'idée aussi qu'on veut créer sur l'association au fur et à mesure des années, que chacun ait sa place sans forcément avoir un rôle. Après, il faut gérer un peu toutes les questions administratives, financières, ressources humaines aussi, car on a deux, bientôt trois, trois salariés. Mmh. Et voilà, il faut quand même gérer tout ça, gérer aussi les partenaires, parce que c'est important et on vit aussi grâce à eux.
1: Eh ben, expliquez-nous un peu ces partenaires, expliquez-nous un peu ces représentations que vous pouvez avoir au niveau de la ville de Bouin, j'imagine, et même au niveau du département. Il faut défendre des subventions, il faut, parce que vous êtes une association, il faut aller représenter votre structure, il faut représenter la pige ici et là. Comment on vous regarde quand vous allez défendre les projets de l'association? Quel regard porte, par exemple, la municipalité sur votre action?
3: Alors, actuellement, la compétence enfant-jeunesse est redirigée à Bouin et les communes autour. Et on a un bon lien avec eux. On échange autour des projets, autour de l'envie des jeunes et autour de ce qui peut être possible à faire ou non. Et voilà, ça se passe plutôt bien. Après, on a plusieurs réseaux. On fait partie du réseau des MJC de la Loire, qui est un réel soutien et qui nous permet aussi d'avoir des subventions pour les salariés. Donc, on travaille avec le département, avec la CAF, la Caisse Allocation Familiale. Et aussi, on a un autre réseau, l'information IJ, l'information jeunesse, qui est plutôt régionale.
4: Et en fait, il faut savoir qu'à la pige, quel que soit l'âge des jeunes, l'idée, c'est que n'importe qui peut aller défendre des projets. Ça fait vraiment partie de l'ADN de l'association. On a des jeunes, par exemple, qui ont 13 ans et qui ont défendu des projets auprès de la MSA, auprès de la CAF. Voilà. Et donc, en fait, le rôle de l'association, c'est de donner un peu les clés de lecture et pour défendre des projets et permettre aux jeunes vraiment d'être acteurs et d'exister en fait comme un politique qui potentiellement a 60 ans quoi.
1: Vous parliez tout à l'heure des salariés, deux salariés. Julie, vous êtes salariée directrice de cette structure. Comment on se place face à des administrateurs jeunes, adolescents, jeunes adultes?
4: Eh bien, on se place comme des individus qui ont envie de faire avec les autres. Quel que soit l'âge en fait finalement, moi ça fait 13 ans que je bosse pour cette association. Au départ j'étais animatrice et puis au fur et à mesure du coup les choses ont évolué, j'ai grandi en même temps que les jeunes et en même temps que cette association. Et en fait l'idée c'est de se placer en tant que salarié, en tant qu'accompagnant, être vigilant aux notions de pouvoir. Parce que du coup c'est pas anodin d'en avoir conscience, de le partager en fait avec les individus, quels qu'ils soient, aussi bien les administrateurs que les salariés, que les partenaires, etc. Et voilà quoi, en fait, comment on se positionne? On se positionne comme des humains qui ont envie de faire avec les autres et qui croient réellement que en fait chacun a sa place quoi.
1: Alors, 13 ans pour vous au sein de cette structure, donc vous avez vu des générations. Est-ce qu'on reste longtemps à la pige quand on est un jeune? Est-ce qu'on vient sur toute cette période? Ou est-ce que vous les voyez, est-ce que c'est des moments de vie comme ça, où ils viennent pendant un an, deux ans, repartent, reviennent?
4: Eh bien, tout dépend des individus et c'est ça qui est plutôt fort, moi, je trouve, dans cette association. C'est que, alors, du coup, on travaille même à partir de 11 ans. Donc c'est pas du tout les mêmes publics, on fait pas la même chose à 11 ans qu'à 25 ans et en fait on va avoir des jeunes qui vont peut-être venir qu'une fois pour avoir de l'information sur un truc ou papoter à un moment donné, boire un café et voilà. On va avoir des jeunes qui vont venir sur un séjour par exemple puis qui reviendront pas. On a d'autres jeunes qui vont venir un moment, plus revenir, puis revenir après, s'investir un peu plus, voilà. Tout est possible, en fait, en fonction de l'individu, de ce qu'il a envie de faire, et c'est assez chouette. Après, c'est vrai que, du coup, j'ai vu différentes générations. Il y a des choses qui changent, qui évoluent. Par exemple, juste au niveau des moyens de communication, moi, quand je suis arrivée, c'était un peu le début des réseaux sociaux, où c'était pas mal d'être dessus, mais voilà. aujourd'hui, bah, ça fait partie intégrante de notre façon de fonctionner. Même il y a des jeunes, en fait, avec lesquels on discute uniquement via les réseaux sociaux, qu'on ne voit pas en vrai. Bah, ça change quand même pas mal la donne. Hein. Au niveau des projets, on a monté des projets avec des jeunes qui étaient loin. Donc voilà, les choses évoluent et l'idée, c'est d'être friande de cette nouveauté. Chaque année est vraiment différente pour le coup et voilà quoi. Avant, c'était beaucoup des copains au niveau du CA. C'était même, il y avait toute une famille, les cousins, etc. C'était des CA pizza. Donc, ils venaient pour boire des bières, pour manger une pizza et c'était sympa. Et voilà. Là, les CA ont un peu changé. C'est pas forcément au niveau. On a des fratries, mais voilà, c'est potentiellement des jeunes qui se côtoient pas non plus dans la vie de tous les jours. Et ça fait autre chose. Et voilà.
1: Et ça discute de projets. Alors parlons de ces projets-là. Il y en a plusieurs en cours. Hein, et il y a un projet qui est, lui, intergénérationnel. On parle d'un lieu pour les jeunes, mais l'intergénérationnel, c'est aussi aller voir les aînés. Quel est ce projet-là? On peut voir sur votre site internet une série de photos qui relatent des rencontres avec ces personnes âgées. Parlons de celui-ci pour débuter sur les projets.
3: Alors, ce projet, il est né il y a plusieurs années maintenant et la réalisation a été une série de photos faites entre des jeunes et des aînés dans les EHPAD, de Bouin.
4: De Montbrison.
3: De Montbrison, pardon. Ouais. Et voilà, c'était partager un moment, capturer des instants de partage entre ces deux générations et qui ont rendu de très très belles photos. Et qui ont même été récompensés par un concours sur une affiche, sur une photo.
4: Voilà, parce que du coup, l'idée, c'est de bosser avec les jeunes, mais c'est d'être ouvert, quoi. Enfin, et puis, c'est de partager, d'échanger avec plein de monde. Et en fait, à l'époque, c'était hyper important pour les jeunes qu'on rencontrait de se questionner, en fait, sur la vieillesse. Aujourd'hui, on a 15 ans, c'est chouette. Et à quoi on ressemblera plus tard, en fait, quand on aura 80 ans, 90 ans. Et puis, nos grands-parents, finalement, qu'est-ce qu'ils vivent, etc. Donc, en fait, il y a eu plein d'échanges, plein de débats là-dessus qui ont questionné, interrogé et qui ont emmené, effectivement, les jeunes à aller rencontrer des papis et mamies d'un EHPAD. Et c'est chouette parce que, du coup, ce projet, ça leur a permis de papoter de la vieillesse, de la jeunesse, de quelle jeunesse ont vécu ces papis et mamies, voilà, quelle différence entre aujourd'hui et avant, tout en découvrant de nouvelles compétences, parce que du coup, là, l'idée, c'était d'être accompagné aussi d'une photographe professionnelle, et donc d'apprendre à utiliser la photo de manière professionnelle. Et ceux qui ont appris, c'est les jeunes et aussi les papy-mamies. Donc voilà, partage d'expérience sur plein de niveaux. Et effectivement, une jolie exposition photo qui continue à vivre, en fait. Faut savoir que parmi les personnes qui ont participé à ce projet, au niveau des personnes âgées, il y en a plusieurs qui sont parties. Mais du coup, voilà, ça permet aussi aux familles d'avoir un chouette souvenir, des chouettes images qui continuent à rester là. Les jeunes qui ont participé au projet, il y en a plein qui sont partis à droite à gauche, continuer leur vie. Et ils ont toujours ces photos aussi et ces souvenirs qui sont partagés. Et voilà.
1: Alors, un autre projet, c'est aussi Culture Geek. Alors, si on visite votre lieu, il y a une pièce où Damien, un animateur, il séjourne régulièrement, hein, une pièce remplie de consoles de jeux. Ça, c'est du classique, hein. On va dire que vous développez ça. L'idée du jeu vidéo vintage au plus moderne, c'est aussi un moyen de se retrouver entre jeunes.
2: Oui, du coup, le projet Culture Geek, il est né l'année dernière. Et depuis l'année dernière, l'API, j'investis régulièrement dans des nouvelles consoles et tout ça pour développer la culture geek. Du coup, se limite pas forcément aux jeux vidéo, mais aussi aux mangas, aux bandes dessinées, à tout l'univers qui en résulte. Et du coup, ce projet a permis à beaucoup de jeunes de se rencontrer, ce qui était très bien. Au début, ils étaient 6. Cette année, ils sont quasiment une trentaine. Et du coup, ça a permis à beaucoup de gens de découvrir cet univers qu'ils ne connaissaient pas forcément.
1: Et là, c'est le jeu. Mais le jeu amène sur quelque chose d'un peu plus sérieux et une réflexion autour de l'égalité avec ce projet de création visuelle qui s'appelle Papote. Vous êtes récompensé d'ailleurs pour ce projet-là. Qu'est-ce que Papote ?
2: Alors, Papote, à l'origine, c'est une web-série qui est diffusée sur YouTube qui parle des inégalités de genre, des inégalités en général, on va dire. Et du coup, cette année, il y a eu une saison 2 qui est mise en place et qui, du coup, le groupe Papote a été repris par 4 jeunes garçons et ils ont réalisé une vidéo qui s'appelle La Game Girl et dans laquelle ces jeunes garçons dénoncent toutes les inégalités que les femmes peuvent vivre au quotidien.
1: Alors, c'est récompensé par le prix Jeunesse pour l'égalité de l'Observatoire des inégalités. Alors, on pense que ce lieu est un lieu de loisirs, mais pas seulement, c'est un lieu de réflexion. Pourquoi on se met à réfléchir sur ces questions d'égalité de genre? Pourquoi on réfléchit aux questions d'intergénération? Pourquoi on réfléchit aux questions de société? Qu'est-ce qui vous anime, vous, membre du CA, administrateur, pour présenter des projets tels que ceux-ci et surtout pour fédérer autour de ces idées-là?
3: Alors après, tous ces projets et surtout cette vidéo, elle est née autour de discussions parce que voilà, la Pige, c'est vraiment un lieu où il y a les projets, où il y a les animations, mais il y a toujours plein de discussions et plein de débats. En plein au milieu de tout ça, et c'est vrai que cet épisode qui est récompensé est né autour de la Game Girl sur à l'époque la Game Boy elle est sortie, mais Game Boy en français ça veut dire jeu pour garçon. Aujourd'hui plus aucune console pourrait se permettre un tel jeu de mots, et surtout ça serait pas du tout vendeur et ça marcherait pas. Donc voilà, et après tout autour de ça des idées sont sorties et cette vidéo est sortie. Et c'est vraiment les discussions que nous, jeunes, on peut avoir dans cette association qui font sortir plein d'idées et qui rendent de super projets, qui rendent de super débats.
1: Alors, est-ce que ça répond un peu à un cahier des charges ou une charte de la Pige? Est-ce que vous efforcez de chercher, de réfléchir et de proposer des projets sur des questions d'actualité et de société?
3: Non, il n'y a pas forcément de cahier des charges, ça vient au fur et à mesure des discussions, et en fait il y a beaucoup de passages et il y a beaucoup de jeunes où on se croise pas forcément, et ce croisement et ces rencontres de nouveaux jeunes de milieux différents avec des problématiques différentes amènent tout un tas de questions, tout un tas de ah ouais mais toi tu de parcours différents, et c'est riche. Et ça vient spontanément.
1: Alors Judith, lycéenne, administratrice, est-ce qu'on en parle ça? Est-ce que tu en parles au lycée de ton rôle au sein de la Pige et comment tu l'expliques?
2: Et bah du coup oui, j'essaie d'en parler au maximum autour de moi parce que du coup je trouve ça important de faire connaître la Pige parce que c'est une belle association qui diffuse de belles valeurs, et du coup j'essaie d'expliquer au maximum qu'est-ce que c'est et pourquoi c'est bien comme association, on va dire. De dire que du coup les valeurs qui sont celles de la Pige sont des valeurs d'avenir, de pouvoir diffuser que par exemple la tolérance, l'inclusivité, l'écologie, toutes ces choses qu'on développe à la Pige.
1: Alors

0: de renseignements, toute source d'information est bonne à prendre, et c'est vrai que on s'enferme pas entre nous, et c'est vraiment une force. Et donc oui, les salariés aussi nous apportent plein d'informations. Donc voilà, surtout aussi dans le cadre de l'information jeunesse, Julie nous accompagne le CA. Donc voilà, tous les ans, il y a un week-end un peu formation sur les administrateurs, mais il y a plein d'autres thématiques qui arrivent. Et oui, l'éco-citoyenneté, l'écologie, l'inclusion, c'est vraiment des sujets où on a des informations dessus.
1: Alors, autre projet qu'on va expliquer assez rapidement, c'est celui qui s'appelle Open Tracks. On en parlera tout à l'heure dans cette émission Aura des Pâquerettes, l'émission qui prend de la hauteur en Auvergne-Rhône-Alpes. C'est un projet initié dans le cadre de Mind Changers au niveau européen, et c'est proposé par une autre structure qui est l'UFCV à Saint-Étienne. Un projet que vous partagez donc avec de jeunes volontaires européens de l'UFCV, un projet partagé également avec la Bulle, un centre de loisirs et d'animation à Saint-Galmier, à une quarantaine de kilomètres de Bouin. Ce partage-là, dans ces projets collectifs, est-ce que ça vous arrive souvent? Et Judith, vous faites partie de ce projet Open Tracks. L'idée, c'est de parler d'écologie. Comment vous avez travaillé dessus, et ces échanges avec d'autres structures, qu'est-ce que ça vous apporte?
2: Et bah, tout d'abord, du coup, nous, dans ce projet, il y a trois parties dans ce projet, et nous, on a travaillé, enfin, moi, j'ai principalement travaillé sur l'alimentation, et du coup, chacune de ces trois structures s'est penchée sur différentes façons de l'alimentation. Moi, j'ai travaillé sur l'alimentation en local, et du coup, ces échanges avec différentes structures nous ont permis de voir différents points de vue sur ce sujet, et du coup, c'était très intéressant de pouvoir communiquer avec d'autres structures qui n'ont pas forcément les mêmes méthodes que nous. Très bénéfique.
1: Alors, est-ce que ça, c'est important dans le fonctionnement aussi de l'API? Je vous parlais des partenariats, mais ces partenariats avec d'autres structures qui ont peut-être pas la même gouvernance que l'API, mais qui ont aussi un but similaire, qui est finalement d'apporter de l'information, de l'animation et de la réflexion aux jeunes. Est-ce que ce réseau-là, vous l'avez autour de vous, et même au-delà d'autour de Bouin, sur le département, la région, ou même toute la France? Est-ce que c'est quelque chose qui se développe?
0: Oui, sur beaucoup de projets, le partenariat est un élément clé de tous les projets, car tout seul, on est rien. Et voilà, c'est vraiment cette idée-là. Donc oui, à peu près tous les projets ont d'autres partenaires, que ce soit des MJC, des centres sociaux, des établissements scolaires aussi. Voilà, tout type de partenaire, toute structure, toute association, toute personne peut faire partie du projet, et en fait vient encore alimenter le projet, alimenter les discussions, et c'est alimenter les idées aussi. Et c'est vraiment clé dans les projets et l'accompagnement de projets.
1: Alors, la suite de la pige, et puis les autres grands projets à venir, quels sont-ils? Est-ce que vous avez déjà des pistes de réflexion sur, je sais pas, des actions innovantes ou des initiatives que vous comptez mettre en place?
3: Alors là, du coup, effectivement, là, le CA est en train de travailler sur le projet associatif, et notamment au niveau de l'inclusion. Et en fait, on a par exemple une maman qui est venue nous voir parce que elle a un de ses fils qui fréquente l'association régulièrement, et un autre qui ne la fréquente pas et qui est TSA, donc atteint d'autisme. Et en fait, ça nous a questionnés, parce que du coup, elle nous a expliqué que en fait, son fils avait besoin de voir d'autres personnes, et il nous a expliqué que effectivement, il avait envie de voir tout ça, mais qu'on n'était pas bon là-dessus, que en fait oui, on se veut inclusif, on a envie d'accueillir plein de monde, etc., mais que en fait, dans les faits, on n'accueille pas tout le monde. Donc du coup, c'est se questionner là-dessus, et donc c'est chouette, parce que du coup, les administrateurs sont vraiment emparés de la question, les salariés aussi. On est allé se former sur ces questions-là, on est en train de se former, on est en train de réfléchir à tout ça, et en fait, avec la maman et potentiellement d'autres acteurs, on va essayer de réfléchir à qu'est-ce qu'on pourrait faire pour pouvoir accueillir notamment des jeunes TSA. Voilà, donc du coup, ça questionne sur notre fonctionnement, sur les compétences, sur est-ce que du coup on peut tout faire avec tout le monde, etc. Voilà, mais c'est en perpétuel changement, quoi. Et voilà, donc ça pourra amener sur plein d'autres projets après, à voir.

0: qui feront peut-être l'objet de nouvelles discussions sur l'antenne de Radio Ondaine et sur les antennes des radios de la Fédération Aura FM. On parlait tout à l'heure de ces petites vidéos et cette web série Papote. Où est-ce qu'on peut la retrouver si des auditeurs veulent jeter un œil dessus?
1: Et bien, du coup, on peut la retrouver sur YouTube, sur la chaîne de la Pige.
2: C'est Apige Info, jeune.
0: Alors, merci Judith, merci Benoît et merci Julie d'être venue sur l'antenne de Radio Ondaine et sur les antennes des radios associatives de la Fédération Aura FM pour cette émission Aura des Pâquerettes, l'émission qui prend de la hauteur en Auvergne-Rhône-Alpes. Merci à vous.
3: Merci.
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0: Vous êtes toujours à l'écoute d'Aura des Pâquerettes, l'émission qui prend de la hauteur en Auvergne-Rhône-Alpes. Artiste, multi-instrumentiste, compositrice, auteur, chanteuse, Lou Muguet sort en ce mois de mai son premier EP, il s'appelle 17.17. On vous propose tout de suite une rencontre avec la Stéphanoise Lou Muguet. Bon, petite présentation déjà dans cette introduction. Qu'est-ce que tu rajouterais en fait quand tu te présentes dans cet exercice-là, exercice peut-être difficile, comment tu te présentes aux gens qui te demandent de décrire ce que tu fais?
1: Eh bien, bonjour. Je fais de la musique, mais aux multiples couleurs. Je pense que, en fait, j'ai une vision de l'art qui est assez totale. J'aimerais, en fait, introduire toutes sortes d'art, que ça soit plastique, musical. On va rester dans le thème de la musique. Et du coup, mes influences sont aussi multiples. Du coup, je vais faire de la pop électro et du rap. Enfin, en fait, j'ai plein d'influences. Et je vais mélanger ça aussi, mais même avec... que ça soit, en fait, de la musique électronique ou de la musique acoustique. En fait, je vais faire un beau mélange, en fait, avec ça. Donc, il va y avoir des claviers, il va y avoir de la boîte à rythme, il va y avoir de la loupe, des petits instruments. Du coup, j'ai du mal à me définir et à me mettre dans une case.
0: Alors effectivement, les sonorités électro, c'est ce qui en ressort de l'ambiance générale, mais ton envie est donc de proposer de multiples facettes avec des instruments classiques dans la musique électronique, mais également ces petits accessoires que tu citais tout à l'heure, des petits sons que tu vas sampler et mettre les uns avec les autres pour composer tes chansons. Alors, ces chansons-là, comment tu les composes? Approche de la musique, quelle est-elle pour toi?
1: Eh bien, ça dépend de pas mal de choses, mais la plupart du temps, je vais commencer avec mon piano et des amis. Souvent, je fais beaucoup de collaborations, que ce soit dans le texte, par exemple. Je pense particulièrement à une amie à moi qui m'a beaucoup aidée, en fait, sur l'écriture de texte de mon EP. Et du coup, je vais me nourrir, en fait, finalement, de tout ce qui m'entoure et surtout de mes amis. Je pense que c'est ce qui m'anime finalement. Je suis un peu épicurienne, on va dire.
0: Alors, Lou Muguet, c'est un nom que l'on lit souvent et que l'on voit souvent dans notre univers Stéphane, dans des salles de concert. Et c'est aussi le premier aboutissement, c'est ce premier EP. Combien de temps a-t-il fallu pour le composer? Combien de titres y a-t-il sur ce EP-là? Qu'est-ce que ça représente, la sortie d'un premier EP?
1: Alors, cet EP, 17.17, c'est 17 minutes point 17 secondes avec Lou Muguet. En fait, il représente des années et des années de travail parce que c'est un EP en fait, que j'ai sorti en autoprod. Donc, en fait, tout ce qui est... en sortie indépendante, ça reste toujours un peu plus long que d'habitude. Du coup, c'est un peu mon CV dans la musique.
0: Une carte de visite.
1: C'est un peu la carte de visite, c'est ça. Où justement, j'explore un peu tous les styles que j'adore dans la musique. Je vais peut-être pas rester sur ce format-là, dans le sens pop, chanson. J'ai envie, en fait, de pas j'ai pas envie de me mettre dans une case, parce que je peux très bien faire un son de rap que vous faire un piano-voix le lendemain, ou un son très électro le surlendemain, ou un son funky. J'ai pas envie de me mettre dans une case, parce que je serai jamais conquise, je pense, si... Je restais dans la pop.
0: Alors, rester dans la pop, c'est y arriver, et aller voir ailleurs, c'est aussi différents chemins que l'on prend. C'est quoi ton chemin pour t'amener à faire de la musique? Qu'est-ce qui t'a poussé à te produire sur scène, à composer? Est-ce que tu as eu, peut-être des parents qui t'ont poussé à faire ça, ou des rencontres?
1: Eh bien, en fait, j'ai commencé très très jeune la musique. Je devais être en CP. Avec le piano, en fait, et je pense que c'est là où je suis tombée amoureuse de la musique. Je pense que je suis une fille très hyperactive qui avait besoin d'un exutoire, et le langage de la musique m'a convenu pour exprimer mes émotions et surtout pour, je pense, exprimer mon amour qui est un peu difficile. maintenant je m'en sers en fait pour m'épanouir en fait dans ma vie de tous les jours, et la scène, je pense que ça a été une révélation. Ça fait un an que je joue sur scène, et je pense que c'est la chose que je préfère le plus dans la musique, c'est le partage finalement. Et ce que je monte sur scène, j'ai envie de proposer quelque chose, j'ai envie de proposer un show, j'ai envie de proposer de la musique, pas une bande qu'on met juste play sur scène et qu'on chante par-dessus. Je trouve ça pas très intéressant. J'aime monter mes sons sur scène, monter mes sons avec le public et voir la réaction. C'est comme ça que je travaille, dans le partage.
0: Alors la scène, on en parlera d'ici quelques minutes dans cette émission, avec cet événement autour du festival Parole et Musique. Mais si l'on reste un peu dans ta construction musicale, si tu dois citer des influences, ce serait qui ? Est-ce qu'il y a des artistes qui t'ont plus marqué et peut-être amené dans cette route de la musique ?
1: Oui, je pense à un artiste particulièrement, je pense à Flavien Berger. Je pense à un concert que j'ai vu de lui à 5-6 ans, c'était au Transborder à Lyon. Enfin, il m'a fait comprendre que je pouvais faire la musique que je voulais, que si j'avais envie de faire des choses alternatives, c'est-à-dire de changer de style d'une chanson à l'autre, en gardant son innocence, ben, c'était possible. Je pense aussi à son acolyte Bonnie Banane.
0: Alors, son acolyte, toi aussi, tu l'as dit tout à l'heure, avec une amie qui t'a accompagné dans l'écriture des textes. Ce processus d'écriture de textes, alors tu chantes en français, c'est aussi se dévoiler directement au public et d'une manière assez frontale.
1: Ouais, complètement. Ouais.
0: Voilà. Sur ces textes-là, qu'est-ce que tu veux faire passer comme message, s'il y a un message, ou quelles sont les couleurs de ces mots que tu mets en musique ?
1: Eh bien, pour commencer, cette fameuse amie, c'est Claire Passouraki, qu'on surnomme le Petit Pat. Alors, en fait, c'est plutôt ce qui va m'entourer, les relations, c'est tout ce qui va m'entourer. Et puis, ou ce qui va me déplaire, finalement, c'est ce qui m'entoure. Je vais parler de ce qui m'entoure. Et en effet, elle va intervenir, elle m'aide beaucoup à mettre des mots sur ce que je veux dire. Et je pense que c'est aussi un peu pour ça que je fais de la musique. Je crois que je communique beaucoup par onomatopée. on va parler d'absolument tout et de tout ce qui va nous déranger, ou au contraire de tout ce qu'on va apprécier, et toujours dans le partage. Je crois que j'adore en fait écrire avec elle. J'adore les moments passés en fait aussi. Enfin, dans la création, en fait.
0: Alors, le spectacle vivant, c'est ce que tu aimes, hein, c'est monter sur scène, partager avec le public. Dans ce projet musical Lou Muguès, tu disais, ça fait un an que tu commences à faire des scènes. Être une femme sur scène, dans un monde musical marqué par la présence principale masculine, être une femme et être maître de son propre projet sur scène, seule, comment on se prépare à ça, si on doit se préparer?
1: Je pense que on doit se préparer à être une femme tout le temps. Je pense qu'on faut souvent être la meilleure quand on est une fille, parce que justement on a tendance à se dire t'es forte hein, pour une fille. Ouais. c'est assez compliqué cette question, parce que on en parle beaucoup, c'est un sujet qui revient beaucoup sur la table de cette question d'égalité. C'est sûr qu'on est un petit peu moins pris au sérieux, mais je trouve qu'il y a quand même beaucoup d'efforts. Notamment, pour Parole et Musique, il y a eu un gros travail sur la programmation. On arrive à 40% de programmation féminine sur le festival, ce qui est des chiffres énormes quand on regarde finalement les statistiques de la présence féminine en fait sur la scène française. On compte 10% pour les filles sur la scène rap, 15% de scènes féminines dans la scène électro, ce qui est étonnant d'ailleurs. Donc moi, j'ai pas eu cette impression d'avoir des bâtons dans les roues ou quoi que ce soit en étant une fille. Mais je sais pas, j'avance avec en fait, et pour le moment ça marche bien, donc c'est cool.
0: Eh ben, 17.17, c'est le nom du premier EP qui sort en ce mois de mai. Et cette date-là du 27, c'est dans le cadre du festival Parole et Musique. Une soirée que tu partages avec Bric Argent et Bébé Jacques. Bric Argent avec qui tu as déjà collaboré.
1: C'est ça. J'ai fait sa première partie le 7 avril au château du Rosier. Et on continue l'aventure avec Parole et Musique et Bébé Jacques, du coup, le 27 mai.
0: Alors, on parle depuis un certain temps d'un renouveau de la scène céphanoise et plutôt d'un élan créatif autour de locomotives comme Terre Noire, pour citer ce groupe-là, avec une envergure nationale reconnue par des prix. Bric Argent est aussi céphanois. On peut citer des gens comme Bonneville, c'est un peu plus éloigné de ton style de musique, mais est-ce que tu te sens appartenir à cette nouvelle mouvance à Saint-Étienne? Et cet élan musical.
1: Je pense appartenir, oui, à cette nouvelle scène stéphanoise. On a tous les mêmes repères, les mêmes accompagnateurs, et je pense que tous on se retrouve finalement autour d'une ville qu'on aime, finalement c'est Saint-Étienne, et on y reste et on se développe en fait dans ces murs, et c'est pour ça que c'est là où on se retrouve finalement.
0: Alors, rester à Saint-Étienne, c'est pas le but non plus, hein, c'est d'aller voyager. Cet EP, comment tu le vois dans son avenir, dans son évolution? Est-ce que c'est un point de départ pour enchaîner ensuite avec d'autres formats au niveau disque? Et puis, est-ce que tu as prévu une tournée ou tout du moins une série de concerts dans les mois à venir?
1: Alors, oui, en fait, l'EP, là, c'est juste une mise en bouche de ce qui va arriver. Je pense aussi sortir une mixtape électro vraiment dans la foulée. Donc, allier un peu tous mes univers, en fait, qu'on va justement aussi retrouver dans mes concerts. Donc oui, je fais plusieurs festivals cet été. Je vais faire le Résilience au Chambon-sur-Lignon, Back and Fourm à Chalmazel. Et j'ai été aussi acceptée au tremplin du Delta Festival, qui est un énorme festival qui se passe sur les plages du Prado et qui accueille des centaines de milliers de festivaliers, donc c'est assez énorme. Donc je ne sais pas encore toutes les dates, mais je pense qu'on part sur une bonne série de concerts, oui.
0: Alors pour terminer, pourquoi faut-il écouter Lou Muguet et pourquoi faut-il aller voir en concert Lou Muguet?
1: Pourquoi il faut écouter Lou Muguet? Parce qu'il y a, plein de couleurs et plein de styles différents. Et pourquoi il faut aller le voir en concert? Parce que je montre tout ça devant vos yeux.
0: Eh ben merci Lou d'être venue sur l'antenne de Radio Ondaine et plus largement dans l'émission Aura des Pâquerettes, l'émission qui prend de la hauteur en Auvergne-Rhône-Alpes, diffusée sur les radios de la Fédération Aura FM. Merci.
1: Merci beaucoup.
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0: 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Pour faire suite aux actions de la pige que vous avez pu entendre en début de cette émission Aura des pâquerettes, l'émission qui prend de la hauteur en Auvergne-Rhône-Alpes, nous vous proposons à présent de découvrir Man Changers et sa déclinaison dans la Loire sous le nom de Open Tracks pour favoriser l'engagement des jeunes citoyens sur les objectifs du développement durable. Et c'est tout d'abord Emma Sabatier qui est coordinatrice en éducation à la citoyenneté et à la solidarité internationale du comité UFCV de la Loire qui nous présente Open Tracks, Mind Changers et l'UFCV.
1: L'UFCV Loire pour le coup, puisqu'on parle bien de l'antenne de la Loire qui est indépendante du national, est une fédération d'éducation populaire qui regroupe notamment des centres de vacances, centres aérés, clubs jeunes. Et notre cœur de métier c'est l'enfance jeunesse, mais au sein de l'UFCV on a plusieurs pôles qui représentent un peu les sujets sur lesquels on travaille. Donc parmi eux il y a bien évidemment l'enfance jeunesse et l'accompagnement de nos adhérents. Il y a le pôle altérité où on retrouve toutes les questions liées au handicap et à l'intergénérationnel. Il y a toutes les questions de mobilité internationale, qu'elles soient européennes ou dans le monde entier. Et enfin les questions de CSI, qui est le poste que j'occupe.
0: Aujourd'hui on se rencontre rapport à le projet Open Tracks, qui est la déclinaison locale ici dans la Loire d'un projet plus global à l'échelle européenne qui est Mind Changers. Qu'est-ce que Open Tracks et peut-être qu'est-ce que Mind Changers pour situer?
1: Alors peut-être Mind Changers dans un premier temps, c'est un projet européen qui se trouve dans 6 régions de 6 pays d'Europe différents. Et l'idée, c'est d'encourager les jeunes à s'engager en faveur du développement durable. Et aussi, le deuxième axe, le deuxième objectif de Mind Changers, c'est d'interpeller un petit peu les autorités locales et les organisations de la société civile pour toucher et engager les jeunes. Donc c'est vraiment un travail qui se fait en partenariat avec plusieurs acteurs des territoires. Le projet Mind Changers sur la région Auvergne-Rhône-Alpes, il est piloté par le groupement d'intérêt public RESACOP, qui se trouve à Lyon et qui accompagne les acteurs. Et dans le cadre de ce portage de projet au niveau régional, on a eu un appel à projet de Mind Changers, puisque il y a eu plusieurs étapes dans Mind Changers. Il y a eu notamment une étude qui a été menée sur l'engagement de la jeunesse. Et là, la deuxième étape du projet, c'est un appel à un financement, en tout cas pour les organisations de la société civile, pour répondre aux deux objectifs précédemment cités. Et du coup, Open Tracks, c'est la déclinaison dans la Loire. C'est un projet qui est porté par l'UFCV de la Loire, mais aussi par la Pige de Bouin et par l'association La Bulle à Saint-Galmier. Donc les trois associations, on s'est réunis afin de proposer un projet qui porte sur les questions d'écologie. Et le but, c'est qu'on a différents groupes de jeunes qui ont entre 14 et 26 ans, qui ont différents profils. Donc à Saint-Galmier, à La Bulle, ce sont des jeunes qui fréquentent l'espace jeunesse. Pareil pour La Pige, et à l'UFCV de la Loire, ce sont nos trois volontaires européens qui sont engagés sur le projet. Et l'idée, c'est de questionner l'écologie à travers trois sous-thématiques. Une première qui est l'alimentation, ensuite on a la question des transports, et enfin on a la question des déchets. Donc ça se découpe en trois phases. Et l'idée, c'est que c'est un projet qui se veut un petit peu une approche en tout cas qui se veut complémentaire, puisque nos trois territoires se trouvent en zone rurale pour la Pige à Bouin, en zone semi-rurale pour la Bulle à Saint-Galmier, et en zone urbaine, puisque l'UFCV Loire se trouve à Saint-Étienne. Et l'idée, c'est d'avoir à chaque fois une expérimentation enfin en tout cas, de former les jeunes sur chacun des sujets et les enjeux qu'on trouve au niveau local et aussi global. Ensuite, on a une expérimentation au niveau individuel à la Pige, une expérimentation collective des solutions au niveau de l'espace jeunesse à la Bulle de Saint-Galmier. Et enfin, les volontaires européens qui alimentent un compte Instagram où on peut trouver tout un tas de ressources qui approfondissent un petit peu les sujets cités et aussi qui apportent un point de vue international sur les sujets.
0: Mattia est un jeune volontaire européen ici à l'UFCV. Il vient d'Italie, de Mantova, dans la région de Milan. Mattia, pourquoi tu t'es inscrit dans ce volontariat européen?
2: En fait, j'ai choisi le projet parce que dans ma vie professionnelle, je veux être éducateur. Et donc, comme j'ai vu qu'ici, le travail, c'était de faire de l'animation socio-culturelle, j'ai choisi ce projet-là.
0: Alors, au-delà de ton quotidien ici à l'UFCV et dans diverses structures autour de Saint-Étienne, il est question ici de ce travail Mind Changers et cette déclinaison locale Open Tracks sur ces questions d'écologie, d'alimentation, développement durable, etc. Quel est ton point de vue sur ces questions-là et comment toi, de ta vision italienne, comment vous êtes concerné par et intéressé par ces sujets?
2: En général, le thème de l'environnement, c'est un thème qui on voit très souvent dans les news, dans la vie quotidienne. Et donc, je crois que créer une sensibilisation pour les jeunes sur ces thèmes-là, c'est très important. Et même en Italie, je crois qu'on est au même niveau qu'ici en France. Il faut améliorer parce que, par exemple, il n'y a pas de classe de cours dans les écoles sur l'environnement, sur la sensibilité écologique. Et donc, je crois qu'un cadre plus officiel, ça peut être une bonne solution.
0: Alors, lorsqu'on parle de ces sujets-là et lorsque toi, tu les travailles ici dans ton quotidien en France avec ces jeunes dont tu peux t'occuper, qu'est-ce qui te marque? Qu'est-ce qui t'interroge? Qu'est-ce qui te surprend?
2: Ça m'a surpris que, en fait, ils sont plus informés de moi quand quand j'avais la même âge qu'eux. Et donc, oui, sur ces côtés-là, d'avoir une sensibilité écologique qui est plus importante que les gens dans le passé.
0: Alors, ce projet-là décline sur plusieurs temps, trois temps, un travail sur l'alimentation, un travail sur le transport, un travail sur la gestion des déchets, avec des expérimentations qui sont menées dans différents lieux. Et puis, qu'est-ce qu'on en fait, tout ça? Quel est l'objectif de ce projet-là au terme de celui-ci?
1: Alors l'objectif, une fois les expérimentations terminées, chaque phase se termine déjà par une émission de radio, donc il y a quand même un objectif de sensibilisation. Ce travail-là permet une sensibilisation du grand public sur les trois sujets cités, de parler de leur expérimentation, de valoriser cet engagement des jeunes. Le fait qu'on ait produit tout un tas de ressources, ces ressources pourront être réutilisées dans le réseau donc des trois associations, mais aussi au-delà, parce que c'est produire des outils d'éducation à la solidarité qui peuvent servir même, pourquoi pas, dans tout le territoire, parce qu'ils sont en libre-service, en fait. C'est ça aussi notre vision de l'éducation populaire. Et ensuite, il y a un vrai objectif aussi post-projet d'amener les jeunes à réfléchir à des changements qu'on pourrait appliquer, nous, dans nos associations, puisque dans un projet d'éducation à la solidarité internationale, il y a plusieurs phases. Une qui est informée, donc avoir beaucoup d'informations sur le sujet, de sources diverses, variées, plurielles. Une deuxième phase qui est comprendre les enjeux des 10 sujets. Et une troisième phase qui est agir. Et pour nous, le pouvoir d'agir, c'est pas juste explorer les solutions au niveau individuel, mais aussi à un niveau collectif. Et là, le niveau collectif qu'on propose aux jeunes, c'est dans chacune des associations, quels sont les changements que nous pouvons réaliser sur les questions d'alimentation, de transport, de déchets, pourquoi pas des trois de façon croisée, et donc on va leur demander quels changements implémenter. Alors de toute façon, il y a une date butoir du projet qui se termine le 31 octobre 2023. Donc ça, c'est la date de fin de projet, en tout cas au niveau des financements, mais nous, bien évidemment, qu'on va penser tout ça au-delà de... Il y a cette date-là, et nous, on a en tête aussi, pour les jeunes, au-delà de les impliquer dans les changements des associations qu'on pourrait mettre en place, on aimerait mettre en place un système d'échange, de poursuivre en fait ces questionnements-là à travers un échange de jeunes, notamment parce qu'on a des partenaires qui ont été associés au projet, qui offrent aussi une certaine vision, qui sont au Sénégal, au Burkina Faso et au Bénin. Et donc là, on va essayer de faire une suite pour les jeunes de ce projet-là, avec un échange de jeunes qui aurait lieu au Sénégal pour la Pige et un autre pour l'UFCV et la Bulle qui aurait lieu au Bénin. Donc je dis aurait parce que c'est dans les projets, c'est en train d'être mis en place. Voilà.
0: Alors, si l'on veut suivre toute l'évolution de ce projet Open Tracks, alors on peut écouter Radio Ondaine, nous sommes partenaires sur les émissions de radio, mais quel compte Instagram faut-il aller chercher ?
1: Eh bien, le compte Instagram s'appelle Open Tracks 42, voilà, tout attaché. Et dessus, on peut y retrouver toutes les productions faites par les différents groupes de jeunes, donc notamment les volontaires européens pour la partie informative, mais aussi les retours d'expérimentation des jeunes à la Bulle et à la Pige. On trouve aussi pas mal d'interviews d'acteurs locaux et internationaux. Voilà, on a tout un tas. C'était un des objectifs du projet, d'interroger des gens très différents aussi pour voir comment cette thématique est perçue, que ce soit des gens qui habitent dans des endroits différents, qui viennent de milieux sociaux différents, de milieux culturels différents. Et pour nous, ça fait la richesse aussi des sujets qu'on aime aborder.
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Merci à Radio Onden pour cette émission à la jeunesse, qui fait partie donc d'un groupe de programmes d'Aura FM, une association de radio associative dont fait partie Radio Zone en région Auvergne-Rhône-Alpes. Dans quelques instants, la suite de notre programme.

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Type de fait suite en 1972, le second LP de Black Oak Arkansas, Fever in My Mind, en est le morceau le plus connu. Black Oak Arkansas est une grande source d'inspiration pour Mullen & Mann. On va écouter ces Britanniques avec le Good and the Bad, tiré de l'album du même titre et dont la sortie remonte à 2010.

On vient d'écouter Just Lose All Cliché par le Justice McBride Band. C'est tiré d'un LP de 1982, Children at Play. Et on poursuit avec l'excellent disque solo de Gary Jeffries, The Middle Class Man, qui date lui de 2011. Il y a Even Winds Blow dans le lecteur.

Seems Like Thunder par Two Guns, extrait de Bolt Thoughts, qui fut leur seul disque produit par Paul Hornsby au studio Capricorn et sorti sur Capricorn Records. Pour terminer, sera The Ballad of Curtis Lowe de Lynyrd Skynyrd, extrait du second LP de 1974, un chef-d'œuvre. Portez-vous bien.

Bonjour, on débute de nouveau avec Pauline Blanc aujourd'hui. Leur seconde saison de 1977 est en effet l'actuel fil rouge de Dixie Rock. Beautiful Loser est un titre signé Bob Seger.

1976, Dry Run était le premier album du Church of Your Band. C'est All I Want to Do qui sortait d'aux enceintes. On poursuit avec Outlaws and Renegades de Galloway and Kellier. De ce CD de 2007, on écoute Virginia Moon.

quatrième CD de Ghost Riders, Too Many Skeletons in Your Closet, paru en 2009, Dixie Rock vous proposait le morceau éponyme. Et Dixie Rock va se poursuivre avec Ain't It Sad, extrait du seul disque d'Oklahoma, c'était en 1977.

Oklahoma, pour finir sur Abonnie Bramlett, Higher and Higher est extrait de It's Time, sorti chez Capricorn Records en 1974. Elle est entourée par une bonne partie des musiciens de l'Allman Brothers Band et des habitués du studio. Portez-vous bien!

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Salut à toutes, salut à tous, merci d'être présent pour l'émission spéciale concert de jazz de ce soir. Nous partons, d'ailleurs ce sont des bandes inédites, nous partons à Rotterdam pour y écouter le 9 avril 1964 Charles Mingus. Charles Mingus contrebasse, Johnny Coles à la trompette, Eric Dolphy à l'alto, à la clarinette basse et à la flûte, Clifford Jordan au ténor, Jackie Bayard au piano et Danny Richmond à la batterie, des inédits rien que pour vous, chères auditrices, chers auditeurs. Et nous allons écouter deux titres. Une première composition de Charlie Mingus qui s'intitule Meditation on a Pair of White Cudders. Et puis nous écouterons une composition célèbre de Duke Ellington qui s'intitule Sophisticated Lady. Et l'on sait que Charles Mingus vouait une admiration illimitée pour Duke Ellington, enfin qui n'est pas en admiration devant ce géant de la musique de ce 20e siècle. Vous êtes toujours sur Radio Zone, bien sûr sur 93,8 MHz, dans l'émission spéciale concert de jazz présentée par votre serviteur Jean-Michel Reisser, un inédit, un concert inédit de Charles Mingus. A tout à l'heure.

0: Vous êtes sur Radio Zone 93,8 MHz dans l'émission spéciale Concert de Jazz. Ce soir, un concert inédit enregistré le 9 avril 1964 à Rotterdam par le groupe de Charles Mingus. Charles, bien sûr, à la contrebasse, Johnny Coles à la trompette, Eric Dolphy à l'alto, à la clarinette basse et à la flûte, Clifford Jordan au ténor, Jackie Billard au piano et Danny Richmond à la batterie. Nous avons pu entendre deux thèmes, Meditation on a Pair of White Colors, une composition de Charles Mingus, et puis nous avons pu entendre une célèbre composition de Duke Ellington qui s'intitulait Sophisticated Lady. J'espère en tous les cas que vous appréciez ce concert de ce soir, qui est un inédit, jamais paru jusqu'à ce jour, exclusivité spéciale concert de jazz, exclusivité Radio Zone 93,8 MHz. Et nous allons directement passer, je pense, au deuxième set, car les musiciens sont prêts. Nous allons écouter trois titres. ATFW USA, c'est une composition du pianiste Jackie Billard et du bassiste Charles Mingus. Nous écouterons un autre thème signé Charles Mingus, Orange, What the Color of Her Dress, Then Blue Silk. Et puis nous terminerons par une célèbre composition toujours de Charles Mingus qui s'intitule Fables of Phobos. Charles Mingus, Johnny Coles, Eric Dolphy, Clifford Jordan, Jackie Billard, Danny Richmond, enregistré le 9 avril 1964 à Rotterdam. C'est le programme à nouveau de ce deuxième set de l'émission spéciale Concert de Jazz, présenté par votre serviteur Jean-Michel Reiser. A tout à l'heure, bonne écoute, il s'agit d'un inédit, je le rappelle.
1: 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Nice to have all of you here. I'd like to open this set with your kind attention focused on our piano player Jackie Billard, who takes you to the traditions of original jazz, from Fats Waller, Jelly Roll Martin, Art Tatum,
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1: That's it. 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

Vous êtes sur Radio Zone 93,8 MHz dans l'émission spéciale concert de jazz. Un concert inédit de Charles Mingus enregistré le 9 avril 1964 à Rotterdam. Charles Mingus contrebasse, Johnny Coles trompette, Eric Dolphy alto, basse, clarinette et flûte, Clifford Jordan ténor, Jackie Ballard piano, Danny Richmond à la batterie dans ITFW USA, composition de Charlie Mingus et Jackie Ballard. Orange was the color of her dress, then blue silk, de Charles Mingus, et puis nous terminons par une autre composition célèbre de Charles Mingus, Fables of Phobos. Et j'espère que vous avez apprécié ce set formidable de ce sextet. Jean-Michel Reisser de Radio Zone 93,8 MHz, vous êtes une très bonne soirée, une excellente semaine. Je vous donne rendez-vous à vendredi prochain, 21h, pour une nouvelle émission de Jazz City, toujours sur les ondes de Radio Zone. À bientôt, bye bye.

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2: La radio des autres vous emmène aujourd'hui chez Radio Onden avec ce reportage à la jeunesse. Cette émission fait partie d'un programme présenté par Laura des Pâquerettes, une émission qui prend de la hauteur en Auvergne-Rhône-Alpes. Laura FM, c'est une association de 39 radios associatives dont fait partie Radio Zone. Radio Onden vous propose aujourd'hui une émission qui vous emmène à Firmenie, dans la Loire, pour vous inviter à écouter celle qui nous parle d'une association d'éducation populaire atypique basée à Boins-sur-Lignon avec des enfants, des jeunes gens. Découvrons cette émission à la jeunesse par Radio Onden sur Radio Zone dans la radio des autres.

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2: Nouvelle émission Aura des pâquerettes, l'émission qui prend de la hauteur en Auvergne-Rhône-Alpes. En ce mois de mai, c'est Radio Ondaine à Firminy dans la Loire qui propose sur votre radio de la Fédération Aura FM un numéro sur la jeunesse. Ah, la jeunesse, celle qui s'engage pour tous dans le projet Mind Changers Open Tracks de l'UFCV de la Loire autour des objectifs du développement durable. Cette jeunesse qui s'engage pour nous en musique avec Lou Muguet, artiste stéphanoise qui sort son premier EP 17.17. Et cette jeunesse qui s'engage pour elle aussi à la pige. Bouin-sur-Lignon ou Bouin est une commune de la région Auvergne-Rhône-Alpes dans la Loire située à 17 km de Montbrison et 58 km de Saint-Étienne. 3400 habitants environ y ont été recensés il y a quelques années et Bouin reçoit, comme toute ville de cette taille, son marché hebdomadaire. Elle accueille aussi ses touristes dans son château et son musée des vignerons du Forêt. Il y a aussi un cinéma, c'est l'Entracte. C'est d'ailleurs près de celui-ci que se situe La Pige, l'association pour l'intercommunalité des jeunes. Association de jeunes pour les jeunes et par les jeunes au service des initiatives, comme le dit son slogan. Aujourd'hui, dans Aura des pâquerettes, l'émission qui prend de la hauteur en Auvergne-Rhône-Alpes, nous allons parler de La Pige, de ses particularités, de ses projets, avec Julie Tacchini, directrice de cette structure, 35 ans. Judith Astier, 16 ans, administratrice. Et Benoît Sorlon, 22 ans, coprésident de La Pige. Bonjour à tous les trois. Alors, je vous ai présenté La Pige.

0: Mais maintenant, je vais vous laisser peut-être la parole pour expliquer ce qu'est la Pige à Bouin. Qu'est-ce que cette structure ?
1: Eh bien, du coup, la Pige, c'est une association qui est gérée intégralement par des jeunes de 16 à 25 ans et qui est ouverte à partir de 11 ans jusqu'à 25 ans. Et du coup, c'est une association qui a trois pôles d'action, l'information jeunesse, les loisirs et le développement et le suivi de projets pour des jeunes.
0: Alors, c'est une association pour les jeunes, par les jeunes. Vous êtes administrateur. Depuis quand la Pige est administrée par ces jeunes de Bouin et des environs ?
2: La Pige a toujours été dirigée par des jeunes de 16 à 25 ans depuis la création en 1993. L'association grandit en même temps que les jeunes et les nouveaux jeunes au fur et à mesure des générations. Actuellement, on se retrouve tous les mois et demi pour des conseils d'administration, des réunions entre jeunes pour parler de la Pige, de l'association, faire des débats sur plein de sujets. Et on reste en contact sur des groupes Instagram pour continuer les débats tous les jours.
0: Combien y a-t-il d'administrateurs et puis quel est le profil type de l'administrateur de la Pige ?
1: Eh bien, cette année, on est 17 administrateurs, dont 13 qui sont arrivés cette année. Et du coup, les administrateurs ont entre 16 et 25 ans et sont pour une bonne majorité lycéens.
3: Et c'est vrai que du coup, d'une année à l'autre, c'est un peu différent. En fait, il faut savoir qu'à la Pige, il y a possibilité d'intégrer le CA chaque année. Et donc, des années, il y a 17 jeunes, des fois, il y en a 10. Des fois, il y en a 9, peu importe. Et ce sont des jeunes, des fois, qui sont issus de projets, mais pas toujours. Des fois, il y a des jeunes, comme peut-être Benoît, tu peux peut-être nous parler de ton expérience.
2: Oui, moi, je suis arrivé à la Pige à la suite d'un stage de terminale. J'ai beaucoup aimé l'association, tout ce qui s'y passait. J'ai vu le côté un peu du côté des salariés. Je voulais voir du côté des jeunes et je voulais m'impliquer dans l'association. Et j'en suis très fier.
0: Éco-président surtout.
2: Éco-président maintenant, oui.
0: Alors, le rôle des administrateurs, quel est-il ? Comment vous partagez les tâches et quelles sont finalement ces tâches administratives qui vous incombent ?
2: C'est en fonction des jeunes. En fait, voilà, y a des obligations, mais il n'y a aucun rôle prédéfini. Toi, co-président, tu vas faire ça, ça, ça. Ou toi, trésorier, tu vas faire ça, ça, ça. Pendant 2-3 ans, on a eu l'association sans trésorier.
0: D'accord.
2: Voilà, c'est vraiment un principe de collégial. Et c'est l'idée aussi qu'on veut créer sur l'association au fur et à mesure des années, que chacun ait sa place sans forcément avoir un rôle. Après, il faut gérer un peu toutes les questions administratives, financières... ressources humaines aussi, car on a deux, bientôt trois, trois salariés. Mmh. Et voilà, il faut quand même gérer tout ça, gérer aussi les partenaires, parce que c'est important et on vit aussi grâce à eux.
0: Eh ben, expliquez-nous un peu ces partenaires, expliquez-nous un peu ces représentations que vous pouvez avoir au niveau de la ville de Bouin, j'imagine, et même au niveau du département. Il faut défendre des subventions, il faut, parce que vous êtes une association, il faut aller représenter votre structure, il faut représenter la Pige ici et là. Comment on vous regarde quand vous allez défendre les projets de l'association ? Quel regard porte, par exemple, la municipalité sur votre action ?
2: Alors, actuellement, la compétence enfant-jeunesse est redirigée à Bouin et les communes autour. Et on a un bon lien avec eux. On échange autour des projets, autour de l'envie des jeunes et autour de ce qui peut être possible à faire ou non. Et voilà, ça se passe plutôt bien. Après, on a plusieurs réseaux. On fait partie du réseau des MJC de la Loire, qui est un réel soutien et qui nous permet aussi d'avoir des subventions pour les salariés. Donc, on travaille avec le département, avec la CAF, la Caisse Allocation Familiale. Et aussi, on a un autre réseau, l'information IJ, l'information jeunesse, qui est plutôt régionale.
3: Et en fait, il faut savoir qu'à la Pige, quel que soit l'âge des jeunes, l'idée, c'est que n'importe qui peut aller défendre des projets. Ça fait vraiment partie de l'ADN de l'association. On a des jeunes, par exemple, qui ont 13 ans et qui ont défendu des projets auprès de la MSA, auprès de la CAF. Voilà. Et donc, en fait, le rôle de l'association, c'est de donner un peu les clés de lecture et pour défendre des projets et permettre aux jeunes vraiment d'être acteurs et d'exister en fait comme un politique qui potentiellement a 60 ans quoi.
0: Vous parliez tout à l'heure des salariés, deux salariés. Julie, vous êtes salariée directrice de cette structure. Comment on se place face à des administrateurs jeunes, adolescents, jeunes adultes ?
3: Eh bien, on se place comme des individus qui ont envie de faire avec les autres. Quel que soit l'âge, en fait, finalement, moi, ça fait 13 ans que je bosse pour cette association. Au départ, j'étais animatrice. Et puis, au fur et à mesure, du coup, les choses ont évolué. J'ai grandi en même temps que les jeunes et en même temps que cette association. Et en fait, l'idée, c'est de se placer en tant que salarié, en tant qu'accompagnant, être vigilant aux notions de pouvoir. Parce que du coup, c'est pas anodin d'en avoir conscience, de le partager en fait avec les individus, quels qu'ils soient, aussi bien les administrateurs que les salariés, que les partenaires, etc. Et voilà quoi. En fait, comment on se positionne ? On se positionne comme des humains qui ont envie de faire avec les autres et qui croient réellement que en fait, chacun a sa place quoi.
0: Alors, 13 ans pour vous au sein de cette structure, donc vous avez vu des générations. Est-ce qu'on reste longtemps à la Pige quand on est un jeune ? Est-ce qu'on vient sur toute cette période ? Ou est-ce que vous qui vous les voyez, est-ce que c'est des moments de vie comme ça, où ils viennent pendant un an, deux ans, repartent, reviennent ?
3: Eh bien, tout dépend des individus et c'est ça qui est plutôt fort, moi, je trouve, dans cette association. C'est que, alors, du coup, on travaille même à partir de 11 ans. Donc c'est pas du tout les mêmes publics, on fait pas la même chose à 11 ans qu'à 25 ans, et en fait on va avoir des jeunes qui vont peut-être venir qu'une fois pour avoir de l'information sur un truc ou papoter à un moment donné, boire un café, et voilà. On va avoir des jeunes qui vont venir sur un séjour par exemple, puis qui reviendront pas. On a d'autres jeunes qui vont venir un moment, puis revenir après, s'investir un peu plus, voilà. Tout est possible, en fait, en fonction de l'individu, de ce qu'il a envie de faire, et c'est assez chouette. Après, c'est vrai que, du coup, j'ai vu différentes générations. Il y a des choses qui changent, qui évoluent. Par exemple, juste au niveau des moyens de communication, moi, quand je suis arrivée, c'était un peu le début des réseaux sociaux où c'était pas mal d'être dessus, mais voilà. Aujourd'hui, ça fait partie intégrante de notre façon de fonctionner. Même il y a des jeunes, en fait, avec lesquels on discute uniquement via les réseaux sociaux, qu'on ne voit pas en vrai. Ça change quand même pas mal la donne. Hein. Au niveau des projets, on a monté des projets avec des jeunes qui étaient loin. Donc voilà, les choses évoluent et l'idée, c'est d'être friand de cette nouveauté. Chaque année est vraiment différente pour le coup et voilà quoi. Avant, c'était beaucoup des copains au niveau du CA. C'était même, il y avait toute une famille, les cousins, etc. C'était des CA pizza. Donc, ils venaient pour boire des bières, pour manger une pizza et c'était sympa. Et voilà. Là, les CA ont un peu changé. C'est pas forcément au niveau. On a des fratries, mais voilà, c'est potentiellement des jeunes qui se côtoient pas non plus dans la vie de tous les jours. Et ça fait autre chose. Et voilà.
0: Et ça discute de projets. Alors parlons de ces projets-là. Il y en a plusieurs en cours. Hein, et il y a un projet qui est, lui, intergénérationnel. On parle d'un lieu pour les jeunes. Mais l'intergénérationnel, c'est aussi aller voir les aînés. Quel est ce projet-là ? On peut voir sur votre site internet une série de photos qui relatent des rencontres avec ces personnes âgées. Parlons de celui-ci pour débuter sur les projets.
2: Alors, ce projet, il est né il y a plusieurs années maintenant et l'arrêt dans les EHPAD, l'EHPAD de Bouin. De Montbrison, pardon. Ouais. Et voilà, c'était partager un moment, capturer des instants de partage entre ces deux générations et qui ont rendu de très très belles photos et qui ont même été récompensés par un concours sur une affiche, sur une photo.
3: Voilà, parce que du coup, l'idée, c'est, certes, c'est de bosser avec les jeunes, mais c'est d'être ouvert, quoi. Enfin, et puis, c'est de partager, d'échanger avec plein de monde. Et en fait, à l'époque, c'était hyper important pour les jeunes qu'on rencontrait de se questionner, en fait, sur la vieillesse. Aujourd'hui, on a 15 ans, c'est chouette. Et à quoi on ressemblera plus tard, en fait, quand on aura 80 ans, 90 ans. Et puis, nos grands-parents, finalement, qu'est-ce qu'ils vivent?

0: etc. Donc en fait, il y a eu plein d'échanges, plein de débats là-dessus, qui ont questionné, interrogé, et qui ont emmené effectivement les jeunes à aller rencontrer des papis mamies d'un EHPAD. Et c'est chouette parce que du coup, ce projet, ça leur a permis de papoter de la vieillesse, de la jeunesse, de quelle jeunesse ont vécu ces papis et mamies, quelle différence entre aujourd'hui et avant, et tout en découvrant de nouvelles compétences, parce que du coup, là, l'idée, c'était d'être accompagné aussi d'une photographe professionnelle, et donc d'apprendre à utiliser la photo de manière professionnelle. Et ceux qui ont appris, c'est les jeunes et aussi les papy-mamies. Donc voilà, partage d'expérience sur plein de niveaux. Et effectivement, une jolie exposition photo qui continue à vivre, en fait. Faut savoir que parmi les personnes qui ont participé à ce projet, au niveau des personnes âgées, il y en a plusieurs qui sont parties. Mais du coup, voilà, ça permet aussi aux familles d'avoir un chouette souvenir, des chouettes images qui continuent à rester là. Les jeunes qui ont participé au projet, il y en a plein qui sont partis à droite à gauche, continuer leur vie. Et ils ont toujours ces photos aussi et ces souvenirs qui sont partagés. Et voilà.
1: Alors, un autre projet, c'est aussi Culture Geek. Alors, si on visite votre lieu, il y a une pièce où Damien, un animateur, il s'y joue régulièrement, une pièce remplie de consoles de jeux. Ça, c'est du classique. Hein. On va dire que vous développez ça. L'idée du jeu vidéo vintage au plus moderne, c'est aussi un moyen de se retrouver entre jeunes.
2: Le projet Culture Geek, il est né l'année dernière, et depuis l'année dernière, j'investis régulièrement dans des nouvelles consoles et tout ça pour développer la culture geek, qui du coup se limite pas forcément aux jeux vidéo, mais aussi aux mangas, aux bandes dessinées, à tout l'univers qui en résulte. Et du coup, ce projet a permis à beaucoup de jeunes de se rencontrer, ce qui était très bien. Au début, ils étaient 6, cette année, ils sont quasiment une trentaine. Et du coup, ça a permis à beaucoup de gens de découvrir cet univers qu'ils ne connaissaient pas forcément.
1: Et là, c'est le jeu. Mais le jeu amène sur quelque chose d'un peu plus sérieux et une réflexion autour de l'égalité avec ce projet de création visuelle qui s'appelle Papote. Vous êtes récompensé d'ailleurs pour ce projet-là. Qu'est-ce que Papote ?
2: Alors, Papote, à l'origine, c'est une web-série qui est diffusée sur YouTube qui parle des inégalités de genre, des inégalités en général, on va dire. Et du coup, cette année, il y a eu une saison 2 qui est mise en place et qui, du coup, le groupe Papote a été repris par 4 jeunes garçons et ils ont réalisé une vidéo qui s'appelle La Game Girl et dans laquelle ces jeunes garçons dénoncent toutes les inégalités que les femmes peuvent vivre au quotidien.
1: Alors, c'est récompensé par le prix Jeunesse pour l'égalité de l'Observatoire des inégalités. Alors, on pense que ce lieu est un lieu de loisirs, mais pas seulement, c'est un lieu de réflexion. Pourquoi on se met à réfléchir sur ces questions d'égalité de genre ? Pourquoi on réfléchit aux questions d'intergénération ? Pourquoi on réfléchit aux questions de société ? Qu'est-ce qui vous anime, vous, membre du CA, administrateur, pour présenter des projets tels que ceux-ci et surtout pour fédérer autour de ces idées-là ?
3: Alors après, tous ces projets et surtout cette vidéo, elle est née autour de discussions parce que voilà, la Pige, c'est vraiment un lieu où il y a les projets, où il y a les animations, mais il y a toujours plein de discussions et plein de débats. Au milieu de tout ça, et c'est vrai que cet épisode qui est récompensé est né autour de la Game Girl à l'époque la Game Boy elle est sortie, mais Game Boy en français ça veut dire jeu pour garçon. Aujourd'hui, plus aucune console pourrait se permettre un tel jeu de mots, et surtout ça serait pas du tout vendeur et ça marcherait pas. Donc voilà, et après tout autour de ça, des idées sont sorties et cette vidéo est sortie. Et c'est vraiment les discussions que nous, jeunes, on peut avoir dans cette association qui font sortir plein d'idées et qui rendent de super projets, qui rendent de super débats.
1: Alors, est-ce que ça répond un peu à un cahier des charges ou une charte de la Pige ? Est-ce que vous efforcez de chercher, de réfléchir et de proposer des projets sur des questions d'actualité et de société ?
3: Non, il n'y a pas forcément de cahier des charges, ça vient au fur et à mesure des discussions, et en fait il y a beaucoup de passages et il y a beaucoup de jeunes où on se croise pas forcément, et ce croisement et ces rencontres de nouveaux jeunes, de milieux différents, avec des problématiques différentes, amènent tout un tas de questions, tout un tas de « ah ouais, mais toi, tu de parcours différents », et c'est riche, et ça vient spontanément.
1: Alors, Judith, lycéenne, administratrice, est-ce qu'on en parle ça? Est-ce que tu en parles au lycée de ton rôle au sein de la Pige, et comment tu l'expliques?
2: Et bah, du coup, oui, j'essaie d'en parler au maximum autour de moi, parce que du coup, je trouve ça important de faire connaître la Pige, parce que c'est une belle association qui diffuse de belles valeurs. Et du coup, j'essaie d'expliquer au maximum qu'est-ce que c'est et pourquoi c'est bien comme association, on va dire. De dire que du coup, les valeurs qui sont celles de la Pige sont des valeurs d'avenir. De pouvoir diffuser que par exemple la tolérance, l'inclusivité, l'écologie, toutes ces choses qu'on développe à la Pige.
1: Alors, ce sont des sujets précis, l'inclusivité, la tolérance, etc. Comment vous renseignez autour de ça? Est-ce que aussi vous faites venir des professionnels pour des discussions? Est-ce que vous allez vous documenter? Peut-être là aussi, c'est le rôle des salariés de ramener tout un tas d'informations au sein du lieu.
3: On en parle beaucoup, en fait. Je pense que le principe même, c'est vraiment la communication. Et c'est des thématiques qui viennent construire la Pige et la suite de la Pige. Donc toute source de renseignement, toute source d'information est bonne à prendre. Et c'est vrai qu'on ne s'enferme pas entre nous. Et c'est vraiment une force. Et donc oui, les salariés aussi nous apportent plein d'informations. Donc voilà, surtout aussi dans le cadre de l'information jeunesse, Julie nous accompagne le CA. Donc voilà, tous les ans, il y a un week-end un peu formation sur les administrateurs, mais il y a plein d'autres thématiques qui arrivent. Et oui, l'éco-citoyenneté, l'écologie, l'inclusion, c'est vraiment des sujets où on a des informations dessus.
1: Alors, autre projet qu'on va expliquer assez rapidement, c'est celui qui s'appelle Open Tracks. On en parlera tout à l'heure dans cette émission Aura des Pâquerettes, l'émission qui prend de la hauteur en Auvergne-Rhône-Alpes. C'est un projet initié dans le cadre de Mind Changers au niveau européen, et c'est proposé par une autre structure qui est l'UFCV à Saint-Étienne. Un projet que vous partagez donc avec de jeunes volontaires européens de l'UFCV, un projet partagé également avec La Bulle, un centre de loisirs et d'animation à Saint-Galmier, à une quarantaine de kilomètres de Bouin. Ce partage-là, dans ces projets collectifs, est-ce que ça vous arrive souvent? Et Judith, vous faites partie de ce projet Open Tracks. L'idée, c'est de parler d'écologie. Comment vous avez travaillé dessus, et ces échanges avec d'autres structures, qu'est-ce que ça vous apporte?
2: Et bah, tout d'abord, du coup, nous, dans ce projet, il y a trois parties dans ce projet. Et nous, on a travaillé, enfin, moi, j'ai principalement travaillé sur l'alimentation. Et du coup, chacune de ces trois structures s'est penchée sur différentes façons de l'alimentation. Moi, j'ai travaillé sur l'alimentation en local. Et du coup, ces échanges avec différentes structures nous ont permis de voir différents points de vue sur ce sujet. Et du coup, c'était très intéressant de pouvoir communiquer avec d'autres structures qui n'ont pas forcément les mêmes méthodes que nous. Très bénéfique.
1: Alors, est-ce que ça, c'est important dans le fonctionnement aussi de la Pige? Vous parlez des partenariats, mais ces partenariats avec d'autres structures qui n'ont peut-être pas la même gouvernance que la Pige, mais qui ont aussi un but similaire, qui est finalement d'apporter de l'information, de l'animation et de la réflexion aux jeunes. Est-ce que ce réseau-là, vous l'avez autour de vous, et même au-delà d'autour de Bouin, sur le département, la région ou même toute la France? Est-ce que c'est quelque chose qui se développe?
3: Oui, sur beaucoup de projets, le partenariat est un élément clé de tous les projets, car tout seul, on est rien. Et voilà, c'est vraiment cette idée-là. Donc oui, tous les projets, enfin à peu près tous les projets, ont d'autres partenaires, que ce soit des MJC, des centres sociaux, des établissements scolaires aussi. Enfin, voilà, tout type de partenaire, toute structure, toute association, toute personne peut faire partie du projet et en fait vient encore alimenter le projet, alimenter les discussions, et c'est alimenter les idées aussi. Et c'est vraiment clé dans les projets et l'accompagnement de projets.
1: Alors, la suite de la pige et puis les autres grands projets à venir, quels sont-ils? Est-ce que vous avez déjà des pistes de réflexion sur des actions innovantes ou des initiatives que vous comptez mettre en place?
0: Alors là, du coup, effectivement, là, le CA est en train de travailler sur le projet associatif et notamment au niveau de l'inclusion. Et en fait, on a par exemple une maman qui est venue nous voir parce que elle a un de ses fils qui fréquente l'association régulièrement et un autre qui ne la fréquente pas et qui est TSA, donc atteint d'autisme. Et en fait, ça nous a questionnés parce que du coup, elle nous a expliqué que en fait, son fils avait besoin de voir d'autres personnes et il nous a expliqué que effectivement, il avait envie de voir tout ça, mais qu'on n'était pas bon là-dessus, que en fait oui on se veut inclusif, on a envie d'accueillir plein de monde, etc., mais que en fait dans les faits on n'accueille pas tout le monde. Donc du coup c'est se questionner là-dessus et donc c'est chouette parce que du coup les administrateurs se sont vraiment emparés de la question, les salariés aussi, on est allé se former sur ces questions-là, on est en train de se former, on est en train de réfléchir à tout ça et en fait avec la maman et potentiellement d'autres acteurs on va essayer de réfléchir à qu'est-ce qu'on pourrait faire pour pouvoir accueillir notamment des jeunes TSA. Donc du coup ça questionne sur notre fonctionnement, sur les compétences, sur est-ce que du coup on peut tout faire avec tout le monde, etc. Mais c'est en perpétuel changement quoi et voilà, donc ça pourra amener sur plein d'autres projets après, à voir.
1: Et qui feront peut-être l'objet de nouvelles discussions sur l'antenne de Radio Ondaine et sur les antennes des radios de la Fédération Aura FM. On parlait tout à l'heure de ces petites vidéos et cette web-série Papote. Où est-ce qu'on peut la retrouver si des auditeurs veulent jeter un œil dessus?
2: Et du coup, on peut la retrouver sur YouTube, sur la chaîne de la Pige.
0: C'est à Pige Info, jeune.
1: Alors, merci Judith, merci Benoît et merci Julie d'être venue sur l'antenne de Radio Ondaine et sur les antennes des radios associatives de la Fédération Aura FM pour cette émission Aura des Pâquerettes, l'émission qui prend de la hauteur en Auvergne-Rhône-Alpes. Merci à vous.
3: Merci.
2: Merci.
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0: Vous êtes toujours à l'écoute d'Aura des Pâquerettes, l'émission qui prend de la hauteur en Auvergne-Rhône-Alpes. Artiste multi-instrumentiste, compositrice, auteur, chanteuse, Lou Muguet sort en ce mois de mai son premier EP, il s'appelle 17.17. On vous propose tout de suite une rencontre avec la stéphanoise Lou Muguet. Bon, petite présentation déjà dans cette introduction. Qu'est-ce que tu rajouterais en fait quand tu te présentes dans cet exercice-là, exercice peut-être difficile? Comment tu te présentes aux gens qui te demandent de décrire ce que tu fais?
1: Eh bien, bonjour. Je fais de la musique, mais aux multiples couleurs. Je pense que, en fait, j'ai une vision de l'art qui est assez totale. J'aimerais, en fait, introduire toutes sortes d'art, que ça soit plastique, musical. On va rester dans le thème de la musique. Et du coup, mes influences sont aussi multiples. Du coup, je vais faire de la pop électro et du rap. Enfin, en fait, j'ai plein d'influences. Et je vais mélanger ça aussi, mais même avec... que ça soit, en fait, de la musique électronique ou de la musique acoustique. En fait, je vais faire un beau mélange, en fait, avec ça. Donc, il va y avoir des claviers, il va y avoir de la boîte à rythme, il va y avoir de la loupe, des petits instruments. Du coup, j'ai du mal à me définir et à me mettre dans une case.
0: Alors effectivement, les sonorités électro, c'est ce qu'il en ressort de l'ambiance générale, mais ton envie est donc de proposer de multiples facettes avec des instruments classiques dans la musique électronique, mais également ces petits accessoires que tu citais tout à l'heure, des petits sons que tu vas sampler et mettre les uns avec les autres pour composer tes chansons. Alors, ces chansons-là, comment tu les composes? Approche de la musique, quelle est-elle pour toi?
1: Eh bien, ça dépend de pas mal de choses, mais la plupart du temps, je vais commencer avec mon piano et des amis. Souvent, je fais beaucoup de collaborations, que ce soit dans le texte, par exemple. Je pense particulièrement à une amie à moi qui m'a beaucoup aidée en fait, sur l'écriture de texte de mon EP. Et du coup, je vais me nourrir en fait, finalement de tout ce qui m'entoure et surtout de mes amis. Je pense que c'est ce qui m'anime finalement. Je suis un peu épicurienne, on va dire.
0: Alors, Lou Muguet, c'est un nom que l'on lit souvent et que l'on voit souvent dans notre univers Stéphane. Dans des salles de concert. Et c'est aussi le premier aboutissement, c'est ce premier EP. Combien de temps a-t-il fallu pour le composer? Combien de titres y a-t-il sur ce EP-là? Qu'est-ce que ça représente, la sortie d'un premier EP?
1: Alors, cet EP, 17.17, c'est 17 minutes pour 17 secondes avec Lou Muguet. En fait, il représente des années et des années de travail parce que c'est un EP en fait, que j'ai sorti en autoprod. Donc, en fait, tout ce qui est... en sortie indépendante, ça reste toujours un peu plus long que d'habitude. Du coup, c'est un peu mon CV dans la musique.
0: Une carte de visite.
1: C'est un peu la carte de visite, c'est ça, où justement j'explore un peu tous les styles que j'adore dans la musique. Mais je vais peut-être pas rester sur ce format-là, dans le sens pop, chanson. J'ai envie, en fait, de pas... En fait, j'ai pas envie de me mettre dans une case, parce que je peux très bien faire un son de rap que vous faire un piano-voix le lendemain, ou un son très électro le surlendemain, ou un son funky. J'ai pas envie de me mettre dans une case, parce que y a beaucoup de... Enfin, je serai jamais conquise, je pense, si... Je restais dans la pop.
0: Alors, rester dans la pop, c'est y arriver, et aller voir ailleurs, c'est aussi différents chemins que l'on prend. C'est quoi ton chemin pour t'amener à faire de la musique? Qu'est-ce qui t'a poussé à te produire sur scène, à composer? Est-ce que tu as eu, je sais pas, peut-être des parents qui t'ont poussé à faire ça, ou des rencontres?
1: Eh bien, en fait, j'ai commencé très très jeune la musique. Je devais être en CP. Avec le piano, en fait, et je pense que c'est là où je suis tombée amoureuse de la musique. Je pense que je suis une fille très hyperactive qui avait besoin d'un exutoire, et le langage de la musique m'a convenu pour exprimer mes émotions et surtout pour, je pense, exprimer mon amour qui est un peu difficile. maintenant je m'en sers en fait pour m'épanouir en fait dans ma vie de tous les jours. Et la scène, je pense que ça a été une révélation. Ça fait un an que je joue sur scène, et je pense que c'est la chose que je préfère le plus dans la musique, c'est le partage finalement. Et ce que je monte sur scène, j'ai envie de proposer quelque chose, j'ai envie de proposer un show, j'ai envie de proposer de la musique, pas une bande qu'on met juste play sur scène et qu'on chante par-dessus. Je trouve ça pas très intéressant. J'aime monter mes sons sur scène, monter mes sons avec le public et voir la réaction. C'est comme ça que je travaille, dans le partage.
0: Alors la scène, on en parlera d'ici quelques minutes dans cette émission, avec cet événement autour du festival Parole et Musique. Mais si l'on reste un peu dans ta construction musicale, si tu dois citer des influences, ce serait qui ? Est-ce qu'il y a des artistes qui t'ont plus marqué et peut-être amené dans cette route de la musique ?
1: Oui, je pense à un artiste particulièrement, je pense à Flavien Berger. Je pense à un concert que j'ai vu de lui à 5-6 ans, c'était au Transborder à Lyon. Enfin, il m'a fait comprendre que je pouvais faire la musique que je voulais, que si j'avais envie de faire des choses alternatives, c'est-à-dire de changer de style d'une chanson à l'autre, en gardant son innocence, ben, c'était possible. Je pense aussi à son acolyte Bonnie Banane.
0: Alors, son acolyte, toi aussi, tu l'as dit tout à l'heure, avec une amie qui t'a accompagné dans l'écriture des textes. Ce processus d'écriture de textes, alors tu chantes en français, c'est aussi se dévoiler directement au public et d'une manière assez frontale.
1: Ouais, complètement, ouais.
0: Voilà. Sur ces textes-là, qu'est-ce que tu veux faire passer comme message, s'il y a un message, ou quelles sont les couleurs de ces mots que tu mets en musique ?
1: Eh bien, pour commencer, cette fameuse amie, c'est Claire Patsouraki, qu'on surnomme le Petit Pat. Et alors, en fait, c'est plutôt ce qui va m'entourer, les relations, encore, c'est tout ce qui va m'entourer. Et puis, ce qui va me déplaire finalement, c'est ce qui je vais parler de ce qui m'entoure. Et en effet, elle va intervenir, elle m'aide beaucoup à mettre des mots sur ce que je veux dire. Et je pense que c'est aussi un peu pour ça que je fais de la musique. Je crois que je communique beaucoup par onomatopée. on va parler d'absolument tout et de tout ce qui va nous déranger, ou au contraire de tout ce qu'on va apprécier, et toujours dans le partage. Je crois que j'adore en fait écrire avec elle. J'adore les moments passés en fait aussi. Enfin, dans la création, en fait.
0: Alors, le spectacle vivant, c'est ce que tu aimes, hein, c'est monter sur scène, partager avec le public. Dans ce projet musical Lou Muguès, tu disais, ça fait un an que tu commences à faire des scènes. Être une femme sur scène, dans un monde musical marqué par la présence principale masculine, être une femme et être maître de son propre projet sur scène, seule, comment on se prépare à ça, si on doit se préparer?
1: Je pense que on doit se préparer à être une femme tout le temps. Je pense qu'on faut souvent être la meilleure quand on est une fille, parce que justement on a tendance à se dire t'es forte hein, pour une fille. Ouais. c'est assez compliqué cette question, parce que on en parle beaucoup, c'est un sujet qui revient beaucoup sur la table de cette question d'égalité. C'est sûr qu'on est un petit peu moins pris au sérieux, mais je trouve qu'il y a quand même beaucoup d'efforts. Notamment, pour Parole et Musique, il y a eu un gros travail sur la programmation. On arrive à 40% de programmation féminine sur le festival, ce qui est des chiffres énormes quand on regarde finalement les statistiques de la présence féminine en fait sur la scène française. On compte 10% pour les filles sur la scène rap, 15% de scènes féminines dans la scène électro, ce qui est étonnant d'ailleurs. Donc moi j'ai pas eu cette impression d'avoir des bâtons dans les roues ou quoi que ce soit en étant une fille. Mais j'avance avec en fait, et pour le moment ça marche bien, donc c'est cool.
0: Eh ben 17.17, c'est le nom du premier EP qui sort en ce mois de mai. Et cette date-là du 27, c'est dans le cadre du festival Parole et Musique, une soirée que tu partages avec Brick Argent et Bébé Jacques. Brick Argent, avec qui tu as déjà collaboré.
1: C'est ça. J'ai fait sa première partie le 7 avril au château du Rosier. Et on continue l'aventure avec Parole et Musique et Bébé Jacques, du coup, le 27 mai.
0: Alors, on parle depuis un certain temps d'un renouveau de la scène céphanoise et plutôt d'un élan créatif autour de locomotives comme Terre Noire, pour citer ce groupe-là, avec une envergure nationale reconnue par des prix. Brick Argent est aussi céphanois. On peut citer des gens comme Bonneville, c'est un peu plus éloigné de ton style de musique, mais est-ce que tu te sens appartenir à cette nouvelle mouvance à Saint-Étienne et cet élan musical?
1: Je pense appartenir, oui, à cette nouvelle scène stéphanoise. On a tous les mêmes repères, les mêmes accompagnateurs, et je pense que tous on se retrouve finalement autour d'une ville qu'on aime, finalement c'est Saint-Étienne, et on y reste et on se développe en fait dans ces murs, et c'est pour ça que c'est là où on se retrouve finalement.
0: Alors, rester à Saint-Étienne, c'est pas le but non plus, hein, c'est d'aller voyager. Cet EP, comment tu le vois dans son avenir, dans son évolution? Est-ce que c'est un point de départ pour enchaîner ensuite avec d'autres formats au niveau disque? Et puis, est-ce que tu as prévu une tournée ou tout du moins une série de concerts dans les mois à venir?
1: Alors, oui, en fait, l'EP, là, c'est juste une mise en bouche de ce qui va arriver. Je pense aussi sortir une mixtape électro vraiment dans la foulée. Donc, allier un peu tous mes univers, en fait, qu'on va justement aussi retrouver dans mes concerts. Donc oui, je fais plusieurs festivals cet été. Je vais faire le Résilience au Chambon-sur-Lignon, Back and Fourme à Chalmazel. Et j'ai été aussi acceptée au tremplin du Delta Festival, qui est un énorme festival qui se passe sur les plages du Prado et qui accueille des centaines de milliers de festivaliers, donc c'est assez énorme. Donc je ne sais pas encore toutes les dates, mais je pense qu'on part sur une bonne série de concerts, oui.
0: Alors, pour terminer, pourquoi faut-il écouter Lou Muguet et pourquoi faut-il aller voir en concert Lou Muguet?
1: Pourquoi il faut écouter Lou Muguet? Parce qu'il y a plein de couleurs et plein de styles différents. Et pourquoi il faut aller le voir en concert? Parce que je montre tout ça devant vos yeux.
0: Eh ben merci Lou d'être venue sur l'antenne de Radio Ondaine et plus largement dans l'émission Aura des Pâquerettes, l'émission qui prend de la hauteur en Auvergne-Rhône-Alpes, diffusée sur les radios de la Fédération Aura FM. Merci.
1: Merci beaucoup.
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0: 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Pour faire suite aux actions de la pige que vous avez pu entendre en début de cette émission Aura des pâquerettes, l'émission qui prend de la hauteur en Auvergne-Rhône-Alpes, nous vous proposons à présent de découvrir Man Changers et sa déclinaison dans la Loire sous le nom de Open Tracks pour favoriser l'engagement des jeunes citoyens sur les objectifs du développement durable. Et c'est tout d'abord Emma Sabatier qui est coordinatrice en éducation à la citoyenneté et à la solidarité internationale du comité UFCV de la Loire qui nous présente Open Tracks, Mind Changers et l'UFCV.
1: L'UFCV Loire, pour le coup, puisqu'on parle bien de l'antenne de la Loire, qui est indépendante du national, est une fédération d'éducation populaire qui regroupe notamment des centres de vacances, centres aérés, clubs jeunes. Et notre cœur de métier, c'est l'enfance-jeunesse, mais au sein de l'UFCV, on a plusieurs pôles qui représentent un peu les sujets sur lesquels on travaille. Donc parmi eux, il y a bien évidemment l'enfance-jeunesse et l'accompagnement de nos adhérents. Il y a le pôle altérité où on retrouve toutes les questions liées au handicap et à l'intergibilité internationale, qu'elles soient européennes ou dans le monde entier. Et enfin, les questions de CSI, qui est le poste que j'occupe.
0: Aujourd'hui, on se rencontre rapport à le projet Open Tracks, qui est la déclinaison locale ici dans la Loire d'un projet plus global à l'échelle européenne qui est Mind Changers. Qu'est-ce que Open Tracks? Et peut-être qu'est-ce que Mind Changers pour situer?
1: Alors, peut-être Mind Changers, dans un premier temps, c'est un projet européen qui se trouve dans six régions de six pays d'Europe différents. Et l'idée, c'est d'encourager les jeunes à s'engager en faveur du développement durable. Et aussi, le deuxième axe, le deuxième objectif de Mind Changers, c'est d'interpeller un petit peu les autorités locales et les organisations de la société civile pour toucher et engager les jeunes. Donc c'est vraiment un travail qui se fait en partenariat avec plusieurs acteurs des territoires. Le projet Mind Changers sur la région Auvergne-Rhône-Alpes, il est piloté par le groupement d'intérêt public RESACOP, qui se trouve à Lyon et qui accompagne les acteurs. Et dans le cadre de ce portage de projet au niveau régional, on a eu un appel à projet de Mind Changers, puisque il y a eu plusieurs étapes dans Mind Changers. Il y a eu notamment une étude qui a été menée sur l'engagement de la jeunesse, et là la deuxième étape du projet, c'est un appel à un financement, en tout cas pour les organisations de la société civile, pour répondre aux deux objectifs précédemment cités. Et du coup, Open Tracks, c'est la déclinaison dans la Loire. C'est un projet qui est porté par l'UFCV de la Loire, mais aussi par la Pige de Bouin et par l'association La Bulle à Saint-Galmier. Donc les trois associations, on s'est réunis afin de proposer un projet qui porte sur les questions d'écologie. Et le but, c'est qu'on a différents groupes de jeunes qui ont entre 14 et 26 ans, qui ont différents profils. Donc à Saint-Galmier, à La Bulle, ce sont des jeunes qui fréquentent l'espace jeunesse. Pareil pour la Pige, et à l'UFCV de la Loire, ce sont nos trois volontaires européens.

0: citoyens qui sont engagés sur le projet. Et l'idée, c'est de questionner l'écologie à travers trois sous-thématiques. Une première qui est l'alimentation, ensuite on a la question des transports, et enfin on a la question des déchets. Donc ça se découpe en trois phases. Et l'idée, c'est que c'est un projet qui se veut un petit peu... une approche en tout cas qui se veut complémentaire, puisque nos trois territoires se trouvent en zone rurale pour la Pige à Bouin, en zone semi-rurale pour la Bulle à Saint-Galmier, et en zone urbaine, puisque l'UFC Velloire se trouve à Saint-Étienne. Et l'idée, c'est d'avoir à chaque fois une expérimentation des... Enfin, en tout cas, de former les jeunes sur chacun des sujets et les enjeux qu'on trouve au niveau local et aussi global. Ensuite, on a une expérimentation au niveau individuel à la Pige, une expérimentation collective des solutions au niveau de l'espace jeunesse à la Bulle de Saint-Galmier. Et enfin, les volontaires européens qui alimentent un compte Instagram où on peut trouver tout un tas de ressources qui approfondissent un petit peu les sujets cités et aussi qui apportent un point de vue international sur les sujets.
1: Mattia est un jeune volontaire européen ici à l'UFCV. Il vient d'Italie, de Mantova, dans la région de Milan. Mattia, pourquoi tu t'es inscrit dans ce volontariat européen ?
2: En fait, j'ai choisi les projets parce que dans ma vie professionnelle, je veux être éducateur. Et donc, comme j'ai vu qu'ici, le travail, c'était de faire de l'animation socio-culturelle, j'ai choisi ces projets-là.
1: Alors, au-delà de ton quotidien ici à l'UFCV et dans diverses structures autour de Saint-Étienne, il est question ici de ce travail Man Changers et cette déclinaison locale Open Tracks sur ces questions d'écologie, d'alimentation, développement durable, etc. Quel est ton point de vue sur ces questions-là et comment toi, de ta vision italienne, comment vous êtes concerné par et intéressé par ces sujets?
2: En général, le thème de l'environnement, c'est un thème qui on voit très souvent dans les news, dans la vie quotidienne. Et donc, je crois que créer une sensibilisation pour les jeunes sur ces thèmes-là, c'est très important. Et même en Italie, je crois qu'on est au même niveau qu'ici en France. Il faut améliorer parce que, par exemple, il n'y a pas de classe de cours dans les écoles sur l'environnement, sur la sensibilité écologique. Et donc, je crois qu'un cadre plus officiel, ça peut être une bonne solution.
1: Alors, lorsqu'on parle de ces sujets-là et avec ces jeunes, donc, te marque, qu'est-ce qui t'interroge, qu'est-ce qui te surprend?
2: Ça m'a surpris que... En fait, ils sont plus informés de moi quand j'avais la même âge qu'eux. Et donc, oui, sur ces côtés-là, d'avoir une sensibilité écologique qui est plus importante que les gens dans le passé.
1: Alors, ce projet-là décline sur plusieurs temps, trois temps, un travail sur l'alimentation, un travail sur le transport, un travail sur la gestion des déchets, avec des expérimentations qui sont menées dans différents lieux. Et puis, qu'est-ce qu'on en fait de tout ça? Quel est l'objectif de ce projet-là au terme de celui-ci?
0: Alors l'objectif, une fois les expérimentations terminées, chaque phase se termine déjà par une émission de radio, donc il y a quand même un objectif de sensibilisation. Ce travail-là permet une sensibilisation du grand public sur les trois sujets cités, de parler de leur expérimentation, de valoriser cet engagement des jeunes. Le fait qu'on ait produit tout un tas de ressources, ces ressources pourront être réutilisées dans le réseau donc, des trois associations, mais aussi au-delà, parce que c'est produire des outils d'éducation à la solidarité qui peuvent servir même, pourquoi pas, dans tout le territoire, parce qu'ils sont en libre-service, en fait. C'est ça aussi notre vision de l'éducation populaire. Et ensuite, il y a un vrai objectif aussi post-projet d'amener les jeunes à réfléchir à des changements qu'on pourrait appliquer, nous, dans nos associations, puisque dans un projet d'éducation à la solidarité internationale, il y a plusieurs phases. Une qui est informée, donc avoir beaucoup d'informations sur le sujet, de sources diverses, variées, plurielles.

0: Donc ça, c'est la date de fin de projet, en tout cas au niveau des financements. Mais nous, bien évidemment, qu'on va penser tout ça au-delà de... Voilà, il y a cette date-là. Et nous, on a en tête aussi, pour les jeunes, au-delà de les impliquer dans les changements des associations qu'on pourrait mettre en place, on aimerait mettre en place un système d'échange, de poursuivre en fait ces questionnements-là à travers un échange de jeunes, notamment parce qu'on a des partenaires qui ont été associés au projet, qui offrent aussi une certaine vision, qui sont au Sénégal, au Burkina Faso et au Bénin. Et donc là, on va essayer de faire une suite pour les jeunes de ce projet-là avec un échange de jeunes qui aurait lieu au Sénégal pour la Pige et un autre pour l'UFCV et la Bulle qui aurait lieu au Bénin. Donc je dis aurait parce que c'est dans les projets, c'est en train d'être mis en place.
1: Alors, si l'on veut suivre toute l'évolution de ce projet Open Tracks, alors on peut écouter Radio Ondenne, nous sommes partenaires sur les émissions de radio, mais quel compte Instagram faut-il aller chercher?
0: Eh bien, le compte Instagram s'appelle Open Tracks 42, voilà, tout attaché. Et dessus, on peut y retrouver toutes les productions faites par les différents groupes de jeunes, donc notamment les volontaires européens pour la partie informative, mais aussi les retours d'expérimentation des jeunes à la Bulle et à la Pige. On trouve aussi pas mal d'interviews d'acteurs locaux et internationaux. Voilà, on a tout un tas. C'était un des objectifs du projet d'interroger des gens très différents aussi pour voir comment cette thématique est perçue, que ce soit voilà, des gens qui habitent dans des endroits différents, qui viennent de milieux sociaux différents, de milieux culturels différents. Et pour nous, ça fait la richesse aussi des sujets qu'on aime aborder.
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Merci à Radio Onden pour cette émission à la jeunesse, qui fait partie donc d'un groupe de programmes d'Aura FM, une association de radio associative dont fait partie Radio Zone en région Auvergne-Rhône-Alpes. Dans quelques instants, la suite de notre programme.

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Type de fête suite en 1972, le second LP de Black Oak Arkansas, Fever in My Mind, en est le morceau le plus connu. Black Oak Arkansas est une grande source d'inspiration pour Mullen & Mann. On va écouter ces Britanniques avec The Good and the Bad, tiré de l'album du même titre et dont la sortie remonte à 2010.

On vient d'écouter Just Another Old Cliché par le Justice McBride Band. C'est tiré d'un LP de 1982, Children at Play. Et on poursuit avec l'excellent disque solo de Gary Jeffries, The Middle Class Man, qui date lui de 2011. Il y a Even Winds Blow dans le lecteur.

Seems Like a Thunder par Two Guns, extrait de Bolt Thoughts, qui fut leur seul disque produit par Paul Hornsby au studio Capricorn et sorti sur Capricorn Records. Pour terminer, sera The Ballad of Curtis Lowe de Lynyrd Skynyrd, extrait du second LP de 1974, un chef-d'œuvre. Portez-vous bien.

Bonjour, on débute de nouveau avec Pauline Blanc aujourd'hui. Leur seconde saison de 1977 est en effet l'actuel fil rouge de Dixie Rock. Beautiful Loser est un titre signé Bob Seger.

En 1976, Dry Run était le premier album du Church of Your Band, c'est All I Want to Do, qui sortait deux enceintes. On poursuit avec Outlaws and Renegades de Galloway and Kellier. De ce CD de 2007, on écoute Virginia Moon.

Du quatrième CD de Ghost Riders, Too Many Skeletons in Your Closet, paru en 2009, Dixie Rock vous proposait le morceau éponyme. Et Dixie Rock va se poursuivre avec Ain't It Sad, extrait du seul disque d'Oklahoma, c'était en 1977.

Oklahoma pour finir sur Bonnie Bramlett. Ailleurs et ailleurs est extrait de It's Time sorti chez Capricorn Records en 1974. Elle est entourée par une bonne partie des musiciens de l'Allman Brothers Band et des habitués du studio. Portez-vous bien.

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Salut à toutes, salut à tous, merci d'être présents pour l'émission spéciale concert de jazz de ce soir. Nous partons, d'ailleurs ce sont des bandes inédites, nous partons à Rotterdam pour y écouter le 9 avril 1964 Charles Mingus. Charles Mingus contrebasse, Johnny Coles à la trompette, Eric Dolphy à l'alto, à la clarinette basse et à la flûte, Clifford Jordan au ténor, Jackie Bayard au piano et Danny Richmond à la batterie, des inédits rien que pour vous, chères auditrices, chers auditeurs. Et nous allons écouter deux titres. Une première composition de Charlie Mingus qui s'intitule Meditation on a Pair of White Cudders. Et puis nous écouterons une composition célèbre de Duke Ellington qui s'intitule Sophisticated Lady. Et l'on sait que Charles Mingus vouait une admiration illimitée pour Duke Ellington, enfin qui n'est pas en admiration devant ce géant de la musique de ce 20e siècle. Vous êtes toujours sur Radio Zone, bien sûr sur 93,8 MHz, dans l'émission spéciale concert de jazz présentée par votre serviteur Jean-Michel Reisser, un inédit, un concert inédit de Charles Mingus. A tout à l'heure.

0: Vous êtes sur Radio Zone 93,8 MHz dans l'émission spéciale Concert de Jazz. Ce soir, un concert inédit enregistré le 9 avril 1964 à Rotterdam par le groupe de Charles Mingus. Charles, bien sûr, à la contrebasse. Johnny Coles à la trompette. Eric Dolphy à l'alto, à la clarinette basse et à la flûte. Clifford Jordan au ténor. Jackie Billard au piano et Danny Richmond à la batterie. Nous avons pu entendre deux thèmes, Meditation on a Pair of White Cuddles, une composition de Charles Mingus, et puis nous avons pu entendre une célèbre composition de Duke Ellington qui s'intitulait Sophisticated Lady. J'espère en tous les cas que vous appréciez ce concert de ce soir, qui est un inédit, jamais paru jusqu'à ce jour, exclusivité spéciale concert de jazz, exclusivité Radio Zone 93,8 MHz. Et nous allons directement passer, je pense, au deuxième set, car les musiciens sont prêts. Nous allons écouter trois titres. ATFW USA. C'est une composition du pianiste Jackie Billard et du bassiste Charles Mingus. Nous écouterons un autre thème signé Charles Mingus, Orange, What the Color of Her Dress, Then Blue Silk. Et puis nous terminerons par une célèbre composition toujours de Charles Mingus qui s'intitule Fables of Phobos. Charles Mingus, Johnny Coles, Eric Dolphy, Clifford Jordan, Jackie Billard, Danny Richmond, enregistré le 9 avril 1964 à Rotterdam. C'est le programme à nouveau de ce deuxième set de l'émission spéciale Concert de Jazz, présenté par votre serviteur Jean-Michel Reiser. A tout à l'heure, bonne écoute, il s'agit d'un inédit, je le rappelle.
1: 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Nice to have all of you here. I'd like to open this set with your kind attention focused on our piano player Jackie Billard, who takes you to the traditions of original jazz, from Fats Waller, Jelly Roll Martin, Art Tatum,
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4: Le capitalisme porte en lui la guerre comme la nuée porte l'orage. Jaurès n'était pas un marxiste, c'est vrai, mais c'est un vrai communiste. Il était humaniste, un homme qui se bat pour les exploités. Toute son action, c'est de se mettre du côté de la classe ouvrière, du côté des travailleurs, des gens qui sont exploités, qui souffrent. Il est donc logiquement anticapitaliste, anti-bourgeois. Il se bat avec les ouvriers d'Alès, il se bat avec tous les autres ouvriers en France. Et dans le Parti Socialiste, il est une voix qui compte énormément. Il est directeur de l'Humanité. Rêve d'une société meilleure, plus juste, plus équitable, sans exploitation de l'homme par l'homme, etc. C'est un socialiste, Jaurès, très conséquent. Parce qu'il allait jusqu'au bout de ses idées, Jaurès. Contrairement à ces gens qui vont ensuite après participer à des gouvernements et faire des politiques qui sont pas conformes aux intérêts des travailleurs. Jaurès, un homme comme il en faudrait aujourd'hui, quoi.
5: Jaurès était un authentique homme de gauche et c'est bien pour cette raison qu'il a été assassiné à la veille de 14-18. Salut, c'est JBD, c'est La Voix Off avec notre ami André, le prof d'histoire géo. Premier épisode d'une série autour d'un événement politique majeur, le congrès de Tours de 1920, qui accouchera du Parti communiste français, puisque c'est lors du congrès de Tours que survient une scission de la SFIO, le Parti socialiste d'alors, et l'un des éléments déclencheurs de cette scission, c'est la trahison d'une partie des socialistes qui collaborent avec les bourgeois pour la première grande boucherie mondiale de 14-18. Mais elle remonte à loin, cette dissension entre socialistes révolutionnaires purs et durs, opposés aux socialistes moins radicaux, qu'on appelle les réformistes, et qui, eux, ont renoncé à la révolution pour collaborer avec la bourgeoisie. Il y a discorde dès la création des divers courants se revendiquant du socialisme, et pour expliquer la scission du congrès de Tours de 1920, il nous faut aujourd'hui survoler le 19e siècle avec André. Salut André.
4: Salut à tous.
5: XIXe siècle, des doctrines anarchistes et socialistes éclosent dans la classe ouvrière qui apparaît et se développe avec l'essor de la révolution industrielle. Il y a les socialistes révolutionnaires et des socialistes réformistes. 1848, Marx et Engels publient le Manifeste du Parti communiste. Le Capital sort en 1867. Comme les anarchistes, les communistes aspirent à une révolution vers une société socialiste. Mais contrairement aux anarchistes qui prônent l'autogestion et l'abolition de toute autorité, les communistes pensent qu'on ne peut pas se passer de l'État.

0: Héroclite. Ça se passe en Angleterre, où existe un puissant mouvement ouvrier qui sont les Trade Unions, les TUC, Trade Unions Corporation.
1: C'est un peu pour l'aristocratie ouvrière, ça.
0: Oui, c'est un syndicalisme très différent du syndicalisme français, un syndicalisme basé à cette époque-là, en tout cas uniquement sur les ouvriers qualifiés, par corps de métier. Pas par fédération d'industrie, mais par corps de métier. Les mécaniciens, les charpentiers, etc., etc. Et c'est un mouvement qui a des revendications économiques extrêmement fortes et des moyens de pression, la grève, etc. Mais ce n'est pas un mouvement révolutionnaire, c'est des gens qui sont très éloignés du socialisme. En fait, ils sont assez indifférents, à savoir qu'ils possèdent le capital. Eux se battent contre les gens du capital pour avoir de meilleurs salaires, de meilleures conditions de travail. Mais d'abord, ils n'éprouvent pas le besoin de s'allier au reste du prolétariat. Qu'ils méprisent éventuellement. Et pour eux, le but final d'une association internationale de travailleurs visant à l'établissement du socialisme mondial, ça leur est étranger. D'ailleurs, ils seront hostiles, hein, très vite hostiles à ce qui se passe. En France, c'est pareil, le syndicalisme est encore, à cette époque-là, assez dominé par un courant proudhonien, influencé par Proudhon, c'est-à-dire mutualiste, coopératif, mais ne revendiquant pas une prise du pouvoir, assez éloignée de l'idée de prendre le pouvoir et d'établir un pouvoir ouvrier socialiste. Et puis, il va y avoir assez vite dans cette internationale l'action de Bakounine, de Michel Bakounine, c'est-à-dire un anarchiste russe qui va apporter un élément de division, de discussion âpre avec Marx et les marxistes. Pour les anarchistes, la prise du pouvoir, c'est totalement exclu. Ils n'en veulent pas du pouvoir. Ils veulent la fin de tous les pouvoirs, de tous les États, de toutes les institutions. Ils se rapprochent en cela des proudhoniens, c'est-à-dire que les ouvriers s'organisent à la base et organisent des productions, des mutuelles, du crédit social, etc., et sans se préoccuper de savoir qui gouverne en quelque sorte et qui a le pouvoir.
1: Proudhon aussi est un anarchiste.
0: Non, c'est pas un anarchiste. Mais ses idées, assez vite, se conjuguent avec l'anarchisme. Il y a beaucoup de parenté dans le refus de la prise de pouvoir et de la remise en cause des rapports sociaux de production. Il faut dire que le proudhonisme naît en France dans un milieu encore très dominé par l'artisanat. D'ailleurs, le proudhonisme va s'affaiblir par rapport au socialisme qui va devenir dominant au fur et à mesure que la France va s'industrialiser en grosses unités de production. Les grèves, les trucs comme ça, dans les années 60, 70, les grandes grèves qui vont s'organiser dans l'industrie, etc., vont peu à peu renvoyer le proudhonisme un petit peu dans le passé.
1: Proudhon, la propriété, c'est le vol, c'est lui. 1840, c'est une pensée qui est légèrement antérieure au marxisme et au communisme.
0: Bien sûr, mais que prônent les proudhoniens, comme Tolin par exemple ? Et l'émancipation ouvrière par la généralisation du mutualisme et un système de crédit gratuit, mutuel. Alors on ne détruit pas la société. La société reste, bon, on l'aménage, on généralise les coopératives ouvrières, on généralise le mutualisme, sans se préoccuper de ce qui se passe en haut. Le problème, c'est que, en même temps que se développe cette idéologie, assez adaptée à un travail artisanal ou traditionnel, se développe une grande industrie, avec de gros capitaux. La théorie de Proudhon ne colle pas du tout avec ce type de capitalisme contre lequel se battent les premiers grands syndicats et les socialistes.
2: Républicain, socialiste, compagnon radical, ultra, révolutionnaire, anarchiste, etc., etc. Aussi je vais dans tous les métingues, jamais je ne rate une réunion. Et je passe mon temps chez les manzingues, où se compresse la révolution.
0: Le mouvement anarchiste en France va quand même se diviser pas mal. Il va y avoir, moi je dirais, deux types d'anarchisme. Il va y avoir un anarchisme qui s'investit dans le mouvement ouvrier, syndical, qui restera présent toujours, même s'il n'est pas constitué des fois. Mais il y a des anarchistes qui sont dans les syndicats. Mais il y a aussi un anarchisme, disons, d'intellectuels, ou très minoritaire, les cercles Proudhon, des cercles comme ça, qui vont rester quand même sorte de laboratoire de pensée, avec assez peu d'action, il faut dire ce qui est, très peu d'incidence, d'impact sur la politique et la société. Ça reste un idéal politique très très minoritaire. Ce qui ne veut pas dire qu'il n'a pas de valeur. L'anarchisme ne pénètre pas à l'intérieur des masses à partir de ce moment-là, comme il a pu le faire en Espagne ou même aux États-Unis, où il y a un puissant mouvement ouvrier dont une partie est très influencée par l'anarcho-syndicalisme, l'anarchisme.

0: Mais en France, non. En plus de ça, il va y avoir un débat qui va apparaître à l'intérieur du Parti Socialiste sur l'autoritarisme et pas l'autoritarisme. Par exemple, lorsqu'il faudra accepter les thèses de Lénine ou les refuser, les gens qui refusent les thèses de Lénine, une partie de ces gens-là disent mais nous ne voulons pas d'autoritarisme à l'intérieur ou du syndicat ou du Parti Socialiste, on ne veut pas de consignes. Et bien sûr, les anarchistes, ils sont à fond dans ce type d'argument. On ne veut pas de consignes qui viennent d'en haut, on est maître chez nous, on fait ce qu'on veut. Donc, l'anarchisme continue comme mode de pensée anti-autorité, anti-chef, quoi, anti-gouvernement, anti-pouvoir, anti-pouvoir, voilà. Mais ça reste de manière très ténue quand même. On va faire un bond en avant, si vous voulez, l'affaire LIP.
1: Donc la lutte des salariés de LIP qui, devant la menace de licenciement, recourent à l'appropriation et à l'autogestion de leur usine, c'est entre les années 1973 et 1977.
0: Ça se passe dans le Jura, où le proudhonisme a eu une grande influence longtemps, et puis dans les petites industries horlogères, tourneries de bois, etc., du Jura. Cette entreprise, au moment où les patrons veulent la liquider, les ouvriers s'en emparent et font une coopérative. Ce sont des idées qui sont des idées mutualistes très typiques d'un certain anarcho-syndicalisme. À l'intérieur d'une partie d'un pays capitaliste, une enclave socialiste, c'est pas possible. Surtout, le pouvoir en place a une loi, des juges, des policiers pour la faire respecter, et il est difficile de se mettre hors la loi dans un petit îlot, en quelque sorte, de socialisme à l'intérieur d'un océan de rapports sociaux capitalistes. Les LIP ont été condamnés juridiquement. Ou alors, il aurait fallu faire appel au reste de la classe ouvrière, et dans ces cas-là, c'est plus un schéma anarchiste, c'est un schéma socialiste révolutionnaire. C'était quand même vachement sympathique, les LIP. C'était l'idée que la classe ouvrière peut s'emparer, possède ses moyens de production, peut les mettre en œuvre elle-même, n'a pas besoin de patronat ni d'actionnaire. Simplement, pour arriver à cette situation-là, il faut une stratégie politique. C'est ce qui sépare les communistes des anarchistes. Le but est le même. Il s'agit que les travailleurs soient maîtres de leur outil de production, de leur travail, qu'il n'y ait plus de rapport de salaire. Mais pour ça, il faut maîtriser la loi, le législatif, etc., le gouvernement, etc., et empêcher le capitalisme par l'intermédiaire de ces instruments, honnis par les anarchistes, mais qui existent. Bon.
1: Après cette incursion au XXe siècle, retour aux luttes ouvrières de la France de la fin du XIXe siècle.
0: En fait, il y a des grèves qui vont se développer un peu partout. Déjà un premier syndicalisme déjà révolutionnaire en France, extrêmement actif. Le socialisme, lui, se mettra un peu plus longtemps à se développer, mais il va finir par se développer, évidemment. Les anarchistes, ils vont imprégner des classes ouvrières dans des pays qui sont encore assez peu développés, comme l'Espagne ou l'Italie, surtout l'Espagne. Mais en revanche, dans les autres pays industriels, l'anarchisme, comme théorie de transformation sociale, va régresser, énormément régresser au profit du combat socialiste et du syndicalisme révolutionnaire aussi. Même si le syndicalisme révolutionnaire est encore imprégné d'anarchisme, il n'en reste pas moins que l'anarchisme va régresser. Alors en Allemagne, c'est un peu différent, encore différent. En fait, chaque pays va développer des forces socialistes et syndicalistes différentes. En Allemagne, c'est un pays qui s'industrialise rapidement et fortement. Il va y avoir de très grosses industries. Il va y avoir un syndicalisme qui va se développer considérablement, un syndicalisme organisé, en quelque sorte. Et quant au socialisme, il va se créer un parti social-démocrate. Alors, il y a deux grandes tendances dans ce parti socialiste allemand. Il y a une tendance possibiliste, comme on dit en France, c'est-à-dire réformiste. Ce sont les Lassalliens, du nom du dirigeant socialiste allemand Lassalle. En gros, Lassalle dit on peut s'arranger avec le pouvoir, on négocie, et comme ça on peut avoir des avantages, des réformes, etc. On discute même avec Bismarck. C'est sous Bismarck, en 1880, des poussières, que va s'établir le premier système de sécurité sociale dans le monde. C'est le gouvernement de Bismarck qui va établir ça dans les grandes entreprises, cotisations patronales et cotisations ouvrières. Bien sûr, il s'agit pour Bismarck de neutraliser un peu le mouvement socialiste allemand. Et d'ailleurs, il y parvient quand même un peu. Alors, il va se créer un parti ouvrier social en 1869. Les deux tendances, c'est-à-dire la tendance marxiste et la tendance de Lassalle, vont se réunir. Les deux grands leaders socialiste marxiste, c'est Wilhelm Liebknecht, c'est le père de Karl Liebknecht, hein, et Auguste Bebel. Le Parti social-démocrate allemand va être très puissant, très très puissant. À la veille de la guerre, il a de nombreux députés, il a des millions de votants, hein, et il s'appuie sur un syndicalisme très très puissant qui a déjà toute une bureaucratie, tu vois, des apparatchiks, un appareil à sa disposition, et il est réformiste. C'est en Allemagne que naît un puissant mouvement révisionniste à l'intérieur du Parti Socialiste, c'est celui de Bernstein. Alors Bernstein, il va s'exprimer dans les années 1880. Hein. C'est un socialiste allemand qui dit le marxisme est complètement dépassé. Il n'est même pas pour une révision du marxisme, il est pour dégager le marxisme. Il est absolument contre tous les trucs essentiels du marxisme. Hein. Lutte des classes, prise du pouvoir, etc., appropriation des moyens de production, tout ça. Non, c'est en quelque sorte lui qui va établir le révisionnisme, le réformisme, la social-démocratie allemande. Il n'est pas contre le colonialisme. De sa part, il n'y a aucune dénonciation de l'impérialisme, alors même qu'il y a déjà à cette époque-là une dénonciation de l'impérialisme colonial et autres. Lui, non. Donc vous voyez que déjà dans le mouvement allemand, mais en France c'est également un fait, il y a deux grands courants dans le mouvement socialiste. Un courant réformiste et un courant qui reste révolutionnaire dans ses buts, dans sa finalité. Pour Bernstein, la révolution c'est un mythe et une catastrophe. C'est une catastrophe, il ne faut absolument pas recourir à la révolution. Pas question d'arracher le pouvoir aux dirigeants capitalistes. Il faut arracher des améliorations progressives, économiques et politiques, de façon à améliorer la condition de la classe ouvrière, et petit à petit, éventuellement, on va aller vers le socialisme, comme ça, par épuisement, en quelque sorte, du capitalisme, on va arriver au socialisme. Donc il y a une gauche dans le Parti social-démocrate allemand, et une droite est très, très nettement marquée, qui va se développer dès le début de la guerre. Bon, en France aussi, il y a des courants. D'ailleurs, le Parti Socialiste français va se constituer assez tard, en fin de compte. Hein. Alors, 1869, vous voyez, pour le Parti Socialiste allemand. Pour le Parti Socialiste français, c'est 1905. Le Parti Travailliste anglais aussi sera très tardif. Hein, et c'est autour des années 1900 qu'il se constitue, le Parti Socialiste anglais. De même, le Parti Socialiste anglais, qui va devenir le Labour Party. Enfin, il était réformiste et très modéré, très à droite, hein, mais pas du tout révolutionnaire. Hein. Bien. Revenons en France. En 1905, le Parti Socialiste naît de la fusion de quatre partis socialistes différents, très différents même. Il y a un parti marxiste et il y a des partis réformistes à des degrés divers. Par exemple, il y a de graves divergences sur la possibilité pour un socialiste de participer à un gouvernement bourgeois, comme ministre. Déjà, il y a des gens qui sont contre la participation aux élections législatives, pour lesquelles les députés, c'est pas une bonne chose, il faut rester sur le domaine de l'opposition avec les partis bourgeois. Et parmi ceux qui, en revanche, sont pour leur participation au Parlement, peut-on ou non faire des alliances avec les partis bourgeois? Peut-on devenir ministre socialiste, etc.? Il y a des gens qui sont très contre. Hein. Parce qu'il y a des ministres socialistes avant 1914. Mirand, par exemple, c'est un socialiste, il devient ministre. Il y a des gens qui sont absolument contre et qui pensent que c'est une trahison, déjà. On trahit sa classe, hein, et on collabore avec un gouvernement bourgeois qui, de toute évidence, ne peut pas faire la politique des travailleurs. D'ailleurs, le syndicalisme français se constitue, la CGT, naît, tournant à la fin des années 1890, 1896, et il va y avoir un congrès très important de la CGT, qui est le congrès d'Amiens en 1906. Et à ce congrès, la CGT définit une ligne syndicale qui sera la sienne pendant longtemps. La ligne syndicale est la suivante: le syndicalisme est totalement indépendant de la politique, et totalement indépendant en particulier du Parti Socialiste. Il ne veut rien avoir, il n'est pas une courroie de transmission du Parti Socialiste, il ne veut pas l'être. Donc il est indépendant. Ensuite, le syndicat se définit comme étant une organisation qui défend les intérêts économiques de ses adhérents et aussi se bat pour une société meilleure où il n'y aurait plus l'exploitation capitaliste. Sans trop définir les moyens, les tactiques, etc. de la prise du pouvoir, ce syndicalisme se définit comme révolutionnaire.
1: La CGT, si elle a été le fer de lance syndical du Parti communiste pendant des décennies, elle est créée par des anarcho-syndicalistes, essentiellement.
0: Alors, il y a des anarcho-syndicalistes avant 1914, avant 1920, dans la CGT. C'est un courant qui existera d'ailleurs toujours. Moi, j'ai connu des fédérations de dockers, ou du livre, par exemple, qui sont des fédérations très marquées par l'anarcho-syndicalisme. J'ai évoqué tout à l'heure la première internationale qui est née en 1864. Elle va s'achever en gros au début des années 70. Il n'y a plus de première internationale, ce qui ne veut pas dire qu'il n'existe plus de désir de faire une association internationale de travailleurs, mais disons qu'elle n'existe plus dans les faits, quoi. Elle se dissout à New York d'ailleurs, où elle s'est réfugiée sur l'indication de Marx et d'Engels. C'est Marx et Engels qui ont dépaysé la première internationale à New York, mais c'est là qu'elle achève sa vie, parce qu'elle ne correspond plus aux besoins. Elle va renaître, les artisans principaux de cette renaissance sont les sociaux-démocrates allemands, et cette seconde internationale, qui regroupe des partis socialistes extrêmement puissants, et des millions d'adhérents à travers le monde, cette seconde internationale est quand même marquée par un courant majoritairement réformiste, très dominé par la social-démocratie allemande, qui pèse d'un poids considérable dans cette seconde internationale. Cette seconde internationale se crée au Congrès de Paris en 1889, avec tous les partis socialistes. Alors en France, il n'y a pas encore de parti socialiste unifié. Ce sont des petits partis qui vont adhérer à la seconde internationale. Mais en 1905, lorsque est unifié le Parti socialiste français, le Parti socialiste français se crée sous le nom de SFIO, c'est-à-dire Section française de l'Internationale ouvrière, qui adhère à la Seconde Internationale, et à un des partis socialistes de la Seconde Internationale. Alors cette Seconde Internationale, pour revenir à elle, elle est confrontée assez vite au problème des dangers de guerre. Pas seulement, c'est pas la seule question qui est débattue, mais dans l'explication, c'est important d'évoquer essentiellement ça. À la veille, on va dire, du grand conflit mondial, où en est le mouvement socialiste et le mouvement socialiste international. D'abord, les dangers de guerre vont quand même obséder, à partir des années, on va dire, 1900-1908, le danger de guerre est prégnant déjà. Il y a des discours de Jaurès, le capitalisme porte en lui la guerre comme la nuée porte l'orage. Pour lui, c'est le capitalisme impérialiste, le gros capitalisme conquérant, colonial, porte en lui la violence et la guerre.
1: Elle aurait pu démarrer plus tôt qu'en 1914, d'ailleurs, cette première guerre mondiale. On pensera à l'incident de Fashoda en Afrique, où les Anglais et les Français mentent de se foutre sur la gueule. Il y a aussi
0: le Maroc en 1910-1911. Le Maroc est un ancien vieux royaume musulman, etc. Mais la France est très intéressée, évidemment. Elle possède déjà l'Algérie et puis la Tunisie. Enfin, quoique la Tunisie est un protectorat, c'est pas une colonie, mais enfin c'est tout comme. Et puis la France voudrait bien mettre la main sur le Maroc pour terminer sa conquête du Maghreb.
1: Les Allemands aussi.
0: Mais oui, les Allemands aussi. Ils arrivent tard, les Allemands, ils arrivent tard sur la conquête impérialiste. Et alors qu'ils ont une industrie en pleine expansion, etc., ils n'ont pas le domaine colonial qu'ils pensent devoir leur revenir, quoi. Ils disent, mais et nous, alors, le gâteau, il va y avoir même une conférence à Berlin pour essayer de se rediviser le gâteau africain, le gâteau mondial, etc. Mais ils arrivent tard, les Allemands. Et ils sont privés, ils sont très privés de ça. Et il se développe en Allemagne à cette époque-là le pan-germanisme, une idéologie d'expansion de l'Allemagne et de constitution d'une grande Allemagne qui domine le centre de l'Europe et qui se projette en Afrique, en Asie, etc. Ils ont déjà fait des cartes pour se partager le truc. Donc il y a une idéologie qui court dans les classes dirigeantes allemandes et qui est une idéologie de la conquête et de l'expansion. Et c'est un pays militaire en plus, l'Allemagne. C'est pas seulement un pays industriel, c'est un pays qui a forgé une armée, des moyens militaires tout à fait considérables. Bon, on sait que quand on fait des armements, c'est pour s'en servir. C'est pas pour les laisser dans l'entrepôt. Voilà. Quant à la France et à l'Angleterre, ils sont pas en reste. La France s'est taillée un énorme empire colonial, bien supérieur à ses ressources industrielles, soit dit en passant, parce que la France s'est fait un petit peu dépasser par l'Allemagne. Quant à l'Angleterre, ils ont un immense empire à travers les mers, etc., et de l'Amérique jusqu'à l'Asie, etc. Mais comme on dit à l'époque, le soleil ne se couche jamais sur l'empire britannique. Les États-Unis, n'ont pas officiellement de colonies, mais tout le monde sait que les États-Unis ont mis la main déjà à cette époque-là, la veille de 14-18, sur tout le continent sud-américain et centre-américain. Les États-Unis ont un empire colonial qui ne dit pas son nom, évidemment, mais où interviennent en permanence les Marines, typiques d'une force d'intervention coloniale. Les Russes de l'empire tsariste aussi ont une politique coloniale dans le Turkestan, dans le centre du continent eurasiatique et un peu partout. Hein. Les Russes dominent la Finlande, les pays baltes. C'est un empire colonial à leur porte. Le Japon veut se lancer aussi. Il a déjà mis la main sur la Mandchourie et sur la Corée. Il voudrait bien s'emparer en fait d'une bonne partie de la Chine et du sud-est asiatique, pour faire une sphère de coprospérité, comme ils appelleront leur empire colonial. Donc, on est une période d'impérialisme, c'est-à-dire de développement extrême du grand capitalisme, traduit par une domination coloniale ou semi-coloniale ou impériale, peu importe les formes juridiques que ça prend. C'est une domination par les grands pays industrialisés d'Amérique du Nord et d'Europe occidentale, du reste du monde. Et bien sûr, ces impérialismes rentrent en concurrence.
2: Impérialisme, stade suprême du capitalisme, où Lénine analyse ça très bien.
0: Oui.
2: D'ailleurs, c'est assez frappant de voir que ce petit fascicule qui se lit assez bien pourrait d'ailleurs très bien nous servir à décrypter le monde d'aujourd'hui. Hein. C'est terrible, on pense qu'on veut de Lénine, mais son analyse d'il y a presque un siècle est toujours valide.
0: Bien sûr, il y a une description et une analyse du mécanisme de passage du capitalisme au capitalisme financier, puis du capitalisme financier à l'impérialisme. Hein, avec des chiffres, avec des tableaux. Hein. Lénine est un homme très précis, c'est très convaincant. Il y a une autre personne du mouvement socialiste qui va également théoriser sur l'impérialisme, c'est Rosa Luxemburg. Hein, c'est une Polonaise qui vit en Allemagne, qui est une militante du Parti Socialiste, et qui est marxiste, et qui fait une analyse également de l'impérialisme tout à fait intéressant. D'ailleurs, c'est tout à fait intéressant de voir quelle est l'attitude des socialistes, d'une partie des socialistes, à l'égard de la conquête coloniale. Les socialistes qui sont, je dirais, fidèles à leurs principes et à la générosité de leur programme, à l'humanisme que contient le socialisme, d'un type comme Jaurès, par exemple, est fondamentalement anticolonialiste, très anticolonialiste, et beaucoup de socialistes sont anticolonialistes. Mais il y a, de la part de certains socialistes, une certaine neutralité bienveillante à l'égard du colonialisme. C'est ça aussi qui va être un des points de scission entre les deux grands courants du Parti Socialiste. C'est l'attitude à l'égard des colonies. Dans le Parti Social-Démocrate allemand, une bonne partie des dirigeants ne sont pas contre la politique d'expansion coloniale de l'Allemagne. Il y a une complaisance, on va dire, certains. Hein. Bon, dans le Parti Radical, qui était le parti aussi à gauche, bourgeoise, à cette époque-là en France, hein, le Parti Radical s'est rallié au colonialisme. Après quelques protestations dans les années 1870, les radicaux sont tous du Parti Colonial en 1914. Tous. Et, ma foi, certains éléments du Parti Socialiste sont influencés par ça, c'est évident. Et se compromettent gravement. Et la scission de 1920, ça va être aussi la scission à l'égard de la colonisation.
2: Les socialistes peuvent se fourvoyer là-dedans, parce qu'il ne faut pas oublier qu'à l'époque, la vision occidentale européenne est une vision raciste, avec l'homme blanc tout en haut d'une pyramide, où tout en bas, il y a le nègre, et que finalement, voilà, la conquête coloniale, un, c'est d'abord assurer des emplois à la métropole, et puis deux, apporter la lumière et l'humanisme à ces gens-là, qui sont des sauvages attardés.
0: C'est vrai ce que tu dis, il y a une idéologie dominante, hein, qui est celle de la bourgeoisie au pouvoir, hein, qui développe cette idée de la hiérarchisation des races et puis de la civilisation occidentale par rapport à la barbarie des sauvages, etc. Mais le mouvement socialiste se veut en rupture avec cette idéologie. Et de fait, hein, dans les écrits des penseurs, des théoriciens socialistes, il y a une condamnation de la conquête coloniale et de l'impérialisme. Condamnation très nette, et d'ailleurs, ça, après le congrès de 1920, il va y avoir une lutte acharnée des communistes contre la colonisation, contre le colonialisme. La première grande bataille des communistes, ça va être la guerre du Rif, hein, 1926, je crois, contre l'intervention dans le Rif, etc. Il va quand même nous falloir nous poser la question des causes qui vont aboutir à ce congrès de Tours. Il faut revenir à la guerre. Ce n'est pas l'événement qui va créer la division. C'est l'événement qui va déclencher la division et qui va la rendre nette. sans bavure, deux courants, irréconciliables, en apparence, en tout cas au début. D'abord, pour commencer, bien sûr, les dangers de guerre sont avant, nous l'avions dit, au moins 10 ans avant la guerre, il y a déjà des bruits de bottes un peu partout, et puis on se s'arme, on se surarme, il y a la poudrière des Balkans, il y a le problème turc, le désir des différentes puissances coloniales, russes, allemands, etc., de s'emparer des dépouilles de l'Empire turc et Angleterre. Et donc il y a tous ces conflits en puissance, où certains se sont déjà déclenchés, mais et qui vont se déclencher. Donc la guerre, elle est là, elle est à nos portes. Comment l'empêcher? Alors, la majorité des congressistes, en tout cas des motions qui sont présentées, se déclarent bien sûr très hostiles à la guerre. Le courant pacifiste est majoritaire. Des motions sont votées, en 1907 en particulier, des motions sont votées pour déclarer grève générale en cas de guerre et lutte contre la mobilisation, crosse en l'air, etc. Il faut voir les paroles de l'International, le chant des ouvriers.
3: Les rois

0: crosse en l'air et on refuse d'aller à la guerre. On considère fort justement, hein, il suffit de le regarder le texte de cette époque-là, que la guerre c'est un malheur pour les travailleurs, pour les ouvriers, que c'est une régression. Seule la réaction capitaliste la plus noire peut profiter d'une guerre. Mais la classe ouvrière, elle n'a rien à gagner dans une guerre. On n'a pas à choisir entre l'impérialisme allemand, l'impérialisme français, l'impérialisme anglais, etc. Ils sont renvoyés dos à dos. L'ennemi, c'est le capitalisme international. Et la classe ouvrière internationale, l'internationalisme prolétarien, doit se battre contre l'ensemble des directions bourgeoises, des gouvernements bourgeois, etc. C'est la position officielle, jusqu'en 1914, qui est celle de l'Autriche, c'est-à-dire on va s'opposer à la guerre. Le problème, en fait, il y a un gros malentendu. En cas de guerre, où vont se ranger les socialistes français, où vont se ranger les socialistes allemands? Les socialistes allemands se rangent du côté du gouvernement allemand.
1: Du côté de la guerre.
0: Mais oui, ils votent les crédits de guerre. Y compris Liebknecht, Karl Liebknecht, à cette époque-là. Il va bien sûr assez vite s'en repentir. Il va, l'année d'après, Parti socialiste français. Voyant le Parti socialiste allemand se ranger comme un seul homme derrière le Kaiser Guillaume, le Parti socialiste français va en faire autant. Va considérer que la France est attaquée par l'Allemagne, agressée par l'Allemagne, que l'Allemagne porte la responsabilité de l'agression, de la guerre, et ça va être l'union sacrée. Le Parti socialiste français, qui est puissant déjà, hein, en 1914, va se ranger du côté de la bourgeoisie française, des partis bourgeois. Rentre dans la guerre, ne s'oppose pas à la guerre. Effectivement, le premier ministre de la guerre, c'est Viviani, il y en a un autre, Albert Thomas, ce sont des socialistes, c'est-à-dire qu'ils vont aider à la production d'armement dans les meilleures conditions de paix sociale possible pour faire l'effort de guerre, car on considère que là, c'est la patrie qui est en danger. Là, les grandes idées de 1789 sont sans doute dévoyées, mais enfin, elles sont réutilisées, remises à au jour. La France est attaquée par les puissances étrangères qui sont à nos frontières. On défend en même temps et la République et la France. L'idée républicaine, là, la République, elle sert à cette époque-là à faire une unité sociale, classe ouvrière, bourgeoisie, etc., contre l'ennemi commun qui est l'Allemand. Les rares personnes très minoritaires qui auraient pu demander de déserter ou trucs comme ça, soit ils s'exilent, c'est Romain Rolland qui s'exile en Suisse, hein, et qui écrit un texte extrêmement remarquable qui s'appelle Au-dessus de la mêlée. Sinon, bah, pour les déserteurs ou pour les gens qui mettent la crosse en l'air, c'est le conseil de guerre, 12 balles dans la peau, ou les forteresses, hein, la prison. Bon. Et donc, y a très peu de désertion, hein, très peu de refus, même si beaucoup de gens, beaucoup de paysans et d'ouvriers ont traîné les pattes avant d'aller à la guerre. Mais bon, on dit aux gens qu'elle va être courte. Courte, on va à Berlin, on les aura, hein, etc. Le problème, c'est que ça va durer 4 ans de guerre affreuse, atroce. Dès la boucherie épouvantable, ce sont les jours les plus meurtriers de la guerre. Hein, la Marne, etc., la charge baïonnette au canon contre les mitrailleuses allemandes, et cette boucherie, hein, vrai,

semblables. Donc très vite, il va naître une nécessité, une... pour certains socialistes, il faut arrêter la boucherie, quoi. Il va y avoir deux conférences qui vont réunir, bien sûr, un nombre faible de délégués socialistes, mais enfin, ce sont des conférences quand même internationales, même s'il n'y a que 10 ou 15 pays représentés. C'est en Suisse que ça va se passer. D'abord à Zimmerwald, en septembre 1915, se réunit une conférence des socialistes, et là, il y a deux points de vue, en quelque sorte. Il y a un point de vue, c'est on arrête tout, on négocie, on fait une paix blanche, sans annexion, sans rien. On revient au départ. Et les bolcheviks présents à cette conférence disent « Mais non, il faut faire autre chose, il faut transformer cette guerre en guerre civile et en révolution. » C'est ce qu'ils vont faire en Russie. Hein. Bon, il va y avoir en avril 1916 une autre conférence à Kiental, en Suisse aussi. Ils vont discuter sur les moyens de faire quelque chose, d'autant qu'il y a parmi les gouvernements, en France par exemple, des gens qui seraient d'accord pour négocier et arrêter la boucherie, quoi. Mais ils ne vont pas l'emporter, ils vont être condamnés. C'est le parti Clémenceau, le parti jusqu'au boutiste qui va l'emporter. Donc là, ce qui va faire bouger les choses, ça se passe en Russie. En février du calendrier russe et mars de notre calendrier, il va y avoir la première révolution russe. Il va y avoir une révolution anti-tsariste. Le tsar abdique, c'est la chute du tsarisme. Et s'installe en Russie un gouvernement bourgeois, hein, un gouvernement de droite, mais qui continue la guerre, qui veut obtenir soit par la négociation, de meilleures conditions, etc. Mais bon, il continue la guerre. Et les problèmes, les énormes problèmes de la Russie en guerre et de la société russe persistent. L'armée russe a commencé à se désagréger. Des milliers de soldats, de moujiks reviennent chez eux avec leurs armes. Il commence à y avoir des désertions. Enfin, le gouvernement russe est incapable non seulement d'assurer la guerre elle-même, c'est-à-dire l'approvisionnement des troupes, les munitions, les trucs comme ça, envoie les gens au casse-pipe avec leurs bites et leurs couteaux, quoi, en quelque sorte. Et puis, également, ce gouvernement est incapable de chauffer, de donner du charbon, de donner du chauffage dans les villes, de donner du pain. C'est la misère, en quelque sorte. Chômage, misère, désorganisation complète de l'économie, désorganisation du front. Et ce sont des avancées allemandes considérables. L'armée russe est enfoncée complètement par l'armée allemande. D'abord, il est obligé de tenir aussi le front contre l'Autriche-Hongrie. C'est un désastre militaire. Et ce gouvernement s'obstine. Lénine revient en avril de son exil. Il est exilé. Et il va obtenir des Allemands trop contents d'envoyer un agitateur. Il va obtenir le passage de son wagon jusqu'à Saint-Pétersbourg. Là, il débarque, et voilà, il dit, voilà ce qu'il faut faire. Nous, on va faire la révolution. La révolution n'est pas faite. Hein. On a remplacé le gouvernement du tsar par un gouvernement bourgeois. Ça ne nous intéresse pas. Nous, on va faire une vraie révolution. Et pour ça, nous allons proposer aux gens trois choses. La paix, le pain et la terre. Pour l'alliance avec la paysannerie, le pain parce que les gens crèvent de faim, etc. Et puis la paix parce qu'ils en ont marre de la guerre. Et la guerre, c'est fini, ils n'en veulent plus.

la paix, le pain, la terre, on évoquera d'immenses conséquences de la révolution russe de 1917 au prochain épisode de cette saga sur le congrès de Tours de 1920. Mais avant de se quitter, évoquons Jean Jaurès, authentique socialiste, héros du peuple, contre les exploiteurs capitalistes, contre le colonialisme, contre la guerre. Jaurès assassiné par un dénommé vilain à la veille du déclenchement de la grande boucherie de 14-18, vilain qui sera d'ailleurs très facilement acquitté dès 1919. Question, André, Jaurès aurait-il pu empêcher les socialistes français de foncer tête baissée dans la guerre aux côtés des bourgeois, la fleur soi-disant au fusil, comme le racontent les propagandes d'hier et d'aujourd'hui ?

au sein du Parti Socialiste, Jaurès était un adversaire résolu de cette guerre qui était annoncée comme une sorte d'obligation, de fatalité, etc. Mais est-ce que Jaurès aurait pu, s'il n'avait pas été assassiné, changer le cours des événements? On ne peut pas refaire l'histoire comme ça à l'envers. Il est possible que l'opposition de Jaurès n'aurait pas été suffisante pour empêcher les principales forces politiques et sociales d'accepter la guerre. Au sein même du Parti Socialiste Français, de la SFIO, il y avait tout un courant patriotard, nationaliste, etc. Le parallèle avec la Révolution française, avec l'invasion de 1792, était archi-exploité, pas seulement par la droite nationaliste et belliciste, mais aussi au sein même de la gauche, Parti radical, Parti socialiste. Certains faisaient le parallèle, comme en 1792, la France de la République, de la Révolution, des idées neuves, du progressisme, etc., était en prise avec l'obscurantisme aristocratique, etc. Il est vrai que l'Allemagne de 1914 est encore très largement un pays aristocratique, où l'armée est aux mains d'une classe de hobereaux, de nobles, de junkers prussiens, qui ont la guerre dans le sang, dans la tradition, etc. Et ça fait pas très démocratique. Et il est sûr que si on compare les institutions françaises avec le suffrage universel, on le compare avec l'Allemagne qui était encore un pays largement non démocratique. Il est sûr que la comparaison est au bénéfice de la France. Le prétexte invoqué, c'est l'engrenage après l'assassinat de Sarajevo de l'archiduc. Un obscur mouvement nationaliste serbe provoque la déclaration de guerre de l'Autriche à la Serbie. La Serbie étant soutenue par l'Empire russe des tsars, la Russie donc entre en guerre. La Russie a reçu de la part de la France, de Poincaré, les assurances que si la Russie part en guerre, la France suivra. On a jeté quand même de l'huile sur le feu. On a dit aux Russes, si vous partez en guerre contre l'Autriche, qui est alliée avec l'Allemagne, nous, on vous suit. À partir de ce moment-là, ce sont des accords diplomatiques, secrets, évidemment. Hein. On ne dit pas ça à l'opinion publique, mais bon, voilà, à partir du moment où l'Empire d'Autriche-Hongrie déclare la guerre à la Serbie, au petit État serbe, tout le monde rentre en guerre, quoi. Est-ce que c'était une nécessité de rentrer dans cette guerre énorme qui va être une monstruosité? Est-ce qu'on était obligé de rentrer en guerre à propos d'un assassinat d'un archiduc autrichien en Bosnie-Herzégovine? C'est démentiel. Alors bien sûr, Jaurès avait bien vu l'accumulation des forces militaires, des armements considérables. Il y avait des discours de Jaurès déjà dans les années 1890, hein, dénonçant les bruits de bottes, les bruits de guerre, etc., et la logique impérialiste. Et tout en n'étant pas vraiment un marxiste orthodoxe, Jaurès faisait la liaison intime entre le système capitaliste et impérialiste qui dominait dans cette Europe de la fin du 19e siècle et la guerre. Le capitalisme porte en lui la guerre comme la nuée porte l'orage. Pour lui, bon, un système capitaliste avec ses inégalités, avec ses monstruosités, avec son profit, avec ses industries de guerre juteuses, avec ses conquêtes territoriales aussi, avec l'impérialisme, ça aboutit au risque de guerre, c'est évident. D'ailleurs, c'est exactement ce qui va se passer. Et donc, Jaurès va essayer de faire tout pour, à l'intérieur du Parti Socialiste, avec d'autres socialistes, d'ailleurs, il n'est pas tout seul, Jaurès, hein, pour essayer d'enrayer le mécanisme. Il va y avoir d'ailleurs des congrès socialistes en Europe, en 1912, en 1913, etc., des congrès qui réunissent les partis socialistes européens, allemands, français, italiens, etc., mais surtout allemands et français, pour examiner comment pourrait-on empêcher la guerre. Le gros problème, hein, c'est quand même qu'au sein du Parti Socialiste allemand, il y a une majorité de gens qui sont des nationalistes, qui soutiendront le régime allemand, quel qu'il soit, dans une guerre contre la France. Alors doit-on faire, nous, unilatéralement, la paix avec l'Allemagne qui nous fait la guerre? À partir du moment où la guerre est enclenchée, qu'est-ce qu'on fait? Est-ce qu'on demande aux soldats français de lever la crosse en l'air, de se mutiner, de déserter, de refuser la guerre, alors même que les soldats allemands, eux, très disciplinés, vont faire la guerre?
la guerre a été facilitée par l'adhésion massive des socialistes allemands à la guerre. Alors les socialistes français, ils vont en faire autant, puisque l'Allemagne nous fait la guerre et que le parti socialiste lui-même, représentant les travailleurs allemands, a abandonné l'idée d'une révolution mondiale et d'une subversion. Parce qu'en fait, quelle était la solution ? C'était celle qui sera préconisée plus tard par Lénine, c'est-à-dire, on fait la révolution chez nous, on fusille nos généraux et nos aristocrates et on fait la paix. Mais ça suppose, dans ces cas-là, de faire la révolution. Or, le parti socialiste allemand refuse, et une bonne partie du parti socialiste français aussi, refuse la solution révolutionnaire qui était la seule possible pour arrêter la guerre. C'était en fait d'abattre les régimes impérialistes en Allemagne et en France. Puisque les partis socialistes et allemands et français refusent cette solution-là, on va à la guerre, quoi. Et c'est pas l'extraordinaire personnalité de Jaurès, la générosité, l'humanisme de Jaurès qui peuvent empêcher cette chose-là. Il y a une sorte de fatalité à partir du moment où on refuse de faire la révolution, c'est-à-dire de changer les régimes politiques dans ces pays-là, il y a la guerre, ça va avec.

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1: J'aurais certes son assassinat permet aux socialistes français, en fin de compte, de s'aligner sur la politique de guerre du gouvernement français, de Poincaré, etc., sans avoir l'air trop de se désavouer. Un type comme Jouot, par exemple, un ponte du Parti Socialiste Français, va faire un discours, je crois, à l'enterrement de Jaurès, etc., rendre hommage au grand homme, etc., mais il s'aligne sur la position de guerre. Le Parti Socialiste Français, dans sa majorité, est réformiste. C'est le parti qui va éclater au congrès de Tours en 1920. Cette majorité opportuniste, en quelque sorte, du Parti Socialiste va dans la guerre. Oui, oui, on fait la guerre, on est des patriotes, on est des républicains, on fait la guerre du côté de la France, contre nos ennemis, etc. Des paroles de la Marseillaise retentissent, etc. Ce sang impur qui va abreuver nos sillons, etc., etc. Bon. Il y a bien sûr une petite minorité de gens au Parti Socialiste et à la CGT qui ont bien compris qu'on emmenait la classe ouvrière au massacre contre la classe ouvrière allemande et que c'était une monstruosité et que c'était en toute façon les travailleurs qui allaient être les victimes, principales victimes de cette guerre atroce. Bon, non, ça paraît peu probable que Jaurès ait pu empêcher cette guerre. D'ailleurs, il n'y a pas eu complot. Hein. Vilain est un nationaliste fanatique. C'est un assassinat, c'est un acte isolé. Cela dit, il va être gracié. Hein. Vilain, il fera pas de prison. C'est-à-dire que la République va quand même lui rendre hommage. T'as bien fait d'assassiner Jaurès, comme ça, on n'est plus emmerdé par cet emmerdeur-là. On peut aller en guerre, en quelque sorte. Au moment où la guerre éclate comme ça, il y a plein de choses qui vont s'effondrer dans la tête des gens, au Parti Socialiste, à la CGT, etc. Bon, c'est-à-dire qu'il va y avoir des remises en cause. On va en parler en 1920, d'autant que pendant cette guerre atroce, éclate la révolution russe, qui va aussi remettre les pendules à l'heure un petit peu. Enfin, faut savoir ce que vous voulez. Si vous voulez pas la guerre, faut faire la révolution. Vous ne pouvez pas avoir l'attentisme politique comme ça, une politique de réformiste modéré, une adhésion à une politique d'union nationale, et bon, bah, vous avez la guerre avec, ça marche ensemble. Il faut faire des choix. Il faut faire des choix et avoir du courage politique. Ce que n'ont pas eu les socialistes français. Alors aujourd'hui, j'ai vu toute une série d'articles et d'ouvrages tendant à justifier cette attitude-là en disant « oui, oui, c'est normal, enfin, c'est impensable de faire la crosse en l'air ». Une révolution de type bolchevique était impensable en France, inconcevable. Et puis bon, ben voilà, on a eu la guerre. En quelque sorte, elle était fatale, cette guerre. En fait, rien n'est fatal, comme disait Romain Rolland dans sa lettre « Au-dessus de la mêlée », là. Et il dit non, c'est pas inévitable. En fait, c'est ce que nous ne voulons pas assez. La paix aurait été possible, il aurait fallu la vouloir. Et d'ailleurs, Romain Rolland va adhérer au Parti communiste après la guerre. Il est très cohérent avec lui. Hein. Il a bien compris que la grande trahison, c'est les gens qui se sont ralliés à la guerre. L'Église catholique, le Parti socialiste, les grands mentors des idéologies humanistes qui ont failli à leur tâche. Pour lui, il y a un jugement moral définitif. Hein. Le Parti Socialiste, l'Église catholique, se sont assis sur leurs principes. D'ailleurs, aussi bien en France qu'en Allemagne. Hein. Il est aussi sévère à l'égard du Parti Socialiste allemand que du Parti Socialiste français. Ils sont très rares, les gens à l'époque qui... Les intellectuels s'engagent et beaucoup vont mourir à la guerre, dans les premiers mois de la guerre. Hein. Ils se font avoir par le discours patriotique, avec les rappels à la Révolution française, etc. Mais la situation n'est pas la même à la Révolution française. En même temps qu'on défend ses frontières, le territoire national, la patrie, on défend les valeurs de la Révolution française. Or, en 1914, on fait croire aux gens qu'en même temps que le territoire national, etc., on défend les idées de la République. Quelle République? La République des anti-Dreyfusards? Parce qu'en fin de compte, est-ce que notre armée, elle est plus démocratique que l'armée allemande? Officiellement, oui. C'est une armée de la République, etc., etc. Et puis, il y a eu le procès en révision de Dreyfus. Etc. Mais on sait bien que la plupart des officiers de l'armée française sont des gens de droite, monarchistes.
2: Des nobliaux, des bourgeois.
1: Des hobereaux, des bourgeois. Tout sauf le peuple. C'est pas une armée du peuple. Et d'ailleurs, Jaurès avait écrit un livre, je crois que c'est en 1912, pour changer l'armée, pour faire une véritable armée républicaine, une armée du peuple. et non pas une armée de métiers propre aux sales besognes coloniales, etc. Il y a une dénonciation de l'armée telle qu'elle existe par Jaurès et sa proposition de faire une véritable armée populaire de défense nationale et non pas une armée de conquête. Hein. Enfin bref, toujours est-il que ça beau être mensonger, le discours qui est servi aux Français à cette époque-là, ça va marcher. Ça va marcher et les instituteurs ont, pendant des années, travaillé les enfants pour que, les fameux enfants de la République, pour qu'ils aiment leur patrie, mais aussi qu'ils aillent combattre les boches, hein, qui sont les vilains. Hein. Nous, on est les gentils, les autres sont les vilains, etc. Bon.
3: 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De tes petits doigts, tu l'écartes. En rouge, il vaut mieux le tracer. Plus tard, quoi que le sort te fasse, promets-moi bien d'aller là-bas, chercher les enfants de l'Alsace qui nous tendent leurs petits bras. Puisse, en notre chère France, les rameaux verts de l'espérance fleurir par toi, mon cher enfant. Grandis, grandis, la France attend.
1: L'assassinat de Jaurès, c'est aussi l'échec aussi de cet enseignement républicain dans les petites écoles, etc. Tour de France par deux enfants, et toutes ces choses, etc. Tout ce discours patriotique, etc. Parce que, enfin, c'est pas un échec, c'est ils ont gagné.
4: Ça a très bien marché, au contraire.
1: Ça a très bien marché, mais en fait, c'est mensonger quand même. C'est l'enfumage. Les valeurs que Jaurès aurait voulu voir enseigner par les instituteurs, c'est pas le patriotisme revanchard qui a été souvent celui des instituteurs avant 1914. Hein. Les fameux hussards de la République, etc. Il faut relire les Thibaud de Roger Martin Dugard. Il explique très très bien quel était l'état d'esprit des socialistes, des gens de gauche. À cette époque-là, au moment où on assassine Jaurès, hein, avant et après, je pense que c'est la meilleure lecture si on veut cerner la personnalité extraordinaire de Jaurès. Jaurès était un type, je vous ai dit tout à l'heure qu'il n'était pas un marxiste, c'est vrai, mais c'était un vrai communiste. C'est-à-dire qu'il était humaniste, alors il y a un fond chrétien, c'est un chrétien, Jaurès, c'est un croyant, il ne s'en cache pas, c'est un homme attaché à la laïcité, qui est une valeur républicaine fondamentale, mais c'est essentiellement un homme qui se bat pour les exploiter. Tout son discours, toute son action, c'est de se mettre du côté de la classe ouvrière, du côté des travailleurs, des gens qui sont exploités, qui souffrent. Il est donc logiquement anticapitaliste, antisté, qui sont au pouvoir, etc. C'est un homme qui est haï par la droite, et puis qui ne se contente pas de faire des beaux discours, pleins de grands principes, etc. Il se bat. Il se bat avec les ouvriers d'Alès, il se bat avec les ouvriers des Cévennes, mais

0: aussi avec tous les autres ouvriers en France, il est à tous les meetings, et dans le Parti Socialiste, il est une voix qui compte énormément, d'abord parce qu'il est directeur de l'Humanité, qui est le grand journal des socialistes, et dans les colonnes de l'Humanité s'expriment tous ceux qui mettent en cause la société de cette époque-là et qui rêvent d'une société meilleure, plus juste, plus équitable, sans exploitation de l'homme par l'homme, etc. C'est un socialiste, je reste très conséquent. Alors bien sûr, c'est pas un léniniste, hein. Ah, les partis communistes léninistes un peu sectaires de l'après-guerre peuvent pas se l'accaparer, mais la SFIO non plus, les socialistes réformistes non plus, parce qu'il allait jusqu'au bout de ses idées, Jaurès, contrairement à ces gens qui vont ensuite après participer à des gouvernements et faire des politiques qui sont pas conformes aux intérêts des travailleurs. Jaurès, non. Ses discours étaient tellement convaincants qu'il faisait des adhésions bien au-delà du cercle étroit des militants ouvriers, syndicalistes, etc. Il y avait beaucoup d'intellectuels à cette époque-là soutenaient le Parti Socialiste grâce à Jaurès, à cause de Jaurès. C'était un homme comme il en faudrait aujourd'hui, quoi. Qui est le plus légitime pour revendiquer Jaurès ? Les socialistes réformistes, social-démocratie, qui va survivre au congrès de Tours, etc., ou les communistes, nouveau type de parti léniniste à l'exemple des bolcheviks russes. Bien sûr, on ne peut pas faire parler Jaurès mort. Est-ce que Jaurès aurait adhéré au modèle bolchevique imposé par les 21 conditions de la troisième internationale de Lénine, etc.? Est-ce qu'il aurait accepté ce type de fonctionnement? Rien n'est moins sûr. Cependant, les communistes semblent quand même un peu plus légitimes pour revendiquer Jaurès, parce qu'au moins dans les finalités, dans l'action, dans le sens de l'action, Jaurès se rapproche plus des communistes qui sont des défenseurs sincères et cohérents, conséquents de la classe ouvrière, alors que les réformistes vont petit à petit se transformer en petits partis de petits fonctionnaires de classe moyenne, etc. Réformistes et plutôt timides et très en retrait par rapport à l'idéal socialiste de départ. Si les communistes peuvent pas dire que Jaurès était un communiste, les socialistes peuvent difficilement aussi se l'accaparer. On imagine, dans le Front populaire, Jaurès à la place de Blum. Je pense que ça aurait eu une autre gueule, quand même, à mon avis, ça aurait eu une autre gueule que Blum, qui fait une pause au bout de 6 mois, en disant, ça y est, on a fait assez de réformes, ça suffit comme ça. Il est difficilement classable, Jaurès, de toute façon. C'est un homme assez extraordinaire. Je vous conseille la biographie de Jaurès par Henri Guillemin, pour démontrer que Jaurès était un chrétien authentique, un chrétien social, quoi, un chrétien révolutionnaire, en quelque sorte. Il fait aussi un retour sur la laïcité. Au moment où il y a les lois de laïcité qui sont votées, et Jaurès ne s'y est pas opposé, il a adhéré totalement, il fait quand même une réserve. Parce que qui veut la laïcité et pourquoi ? Ce que dit Jaurès à cette époque-là, il dit qu'il ne faudrait pas que certains se réfugient dans l'anticléricalisme pour masquer leur timidité en matière économique et sociale. Il parle des radicaux à cette époque-là, ils sont très bouffe-curés, mais qui, par ailleurs, sont pour les guerres coloniales et ne sont pas du tout du côté des ouvriers. Il suffit de voir la répression du mouvement ouvrier par Clémenceau pour voir que, bon, l'anticléricalisme servait en quelque sorte d'alibi de gauche à un certain nombre de radicaux et de socialistes. Dit, oui, je suis de gauche, vous voyez, je suis laïque et je déteste les curés. Pour Jaurès, ça ne suffit pas. Il ne suffit pas de dire qu'on est contre l'Église, contre les curés, contre les moines, contre les jésuites et tout. Ça ne dédouane pas ses positions en matière économique et sociale. On pourrait le dire aussi aujourd'hui, la même chose, hein. C'est-à-dire que des gens qui se réfugient derrière la laïcité pour dire « oui, je suis républicain parce que je suis laïque », mais qui sont, dans le domaine économique et social, si importants, qui sont réactionnaires, purement réactionnaires, ou en tout cas de droite. Voilà. Et Jaurès n'était pas dupe de cette fausse gauche radicale qui n'avait plus que l'anticléricalisme pour se proclamer de gauche. Mais pour le reste, c'était la droite conservatrice, modéré, centre-gauche, centre-droit, enfin, je suis de gauche, voici mes plumes, je suis de droite, voici mes poils. c'était comme ça, quoi. Donc, Jaurès était un homme d'une grande perspicacité politique et surtout d'une grande rigueur morale. Ben, c'est une morale dans la politique. En ça, je crois qu'on ne peut pas ranger Jaurès dans le Parti Socialiste à cause de la rigueur morale.
1: C'est ici la fin du premier volet de notre saga autour du congrès de Tours de 1920, à réécouter sur notre site polemix-et-la-voix-off.com avant de retrouver la suite de cette passionnante histoire au prochain épisode sur cette même antenne, même lieu, même heure. Ce n'est qu'un combat, continuons le début. Salut.
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Parler des orchestres amateurs à Genève est un gros sujet. L'orchestre amateur, par définition, doit répondre clairement à un besoin, à une demande. L'instrumentiste, quel que soit son niveau d'ailleurs, doit pouvoir trouver un ensemble où il peut espérer s'épanouir. Malheureusement, on s'aperçoit que les orchestres amateurs sont en grosse régression ces dernières années, et qu'hormis quelques orchestres à vocation symphonique, bien implantés dans la ville de Genève, donc les petites formations de chambre, les orchestres à cordes, sont franchement en recul. De plus, l'orchestre amateur, quel qu'il soit, doit s'octroyer les services d'un chef professionnel et de certains musiciens professionnels aussi, souvent même, qui sont censés aider et motiver les amateurs qui sont à côté et derrière eux. Donc ils font office de chef d'attaque. Donc les problèmes dans l'orchestre amateur sont en premier lieu des problèmes de trésorerie d'abord, ensuite de niveau d'exécution musicale, et souvent la survie de l'orchestre dépend de la seule motivation de ses membres et de son chef. Si le désir de réussir et de progresser est unanime, la survie de l'orchestre est possible. Malheureusement, on assiste trop souvent à la mainmise d'un chef sur son effectif. Le chef sait qu'il dirige des amateurs, et cet état de fait donne bien trop souvent lieu à des dérives. L'orchestre devient l'otage du chef, qui se donne des pouvoirs parfois tyranniques. On ne va pas citer de nom, bien sûr. Ce n'est pas le propos ici. Il faut savoir tout de même qu'un amateur peu sûr de lui, sur le plan technique par exemple, a besoin avant tout de confiance, d'une bonne relation avec l'homme qui tient la baguette. C'est la condition sine qua non pour la progression de l'instrumentiste. Souvent l'amateur pourra même subir les pires humiliations, les pires outrages, et néanmoins rester à sa place dans le même orchestre simplement car il se croit trop mauvais pour aller ailleurs. Ça, c'est un phénomène qui est fréquent. Des chefs qui savent allier les relations humaines tout en recherchant la progression musicale de l'orchestre dans les limites des possibilités qui lui sont offertes ne sont vraiment pas légion. À cet égard, l'Orchestre symphonique genevois a su s'allier à un chef qui répond à ses critères. Il s'agit bien sûr de Hervé Kloppenstein, qui est à la tête de l'un des plus grands orchestres symphoniques amateurs du canton. Hervé Kloppenstein dirige l'OSG depuis 1989. Et je citerai l'extrait d'un article de Jacqueline Casari qui date déjà d'un certain nombre d'années au sujet de Hervé Kloppenstein. Donc elle dit que Kloppenstein non seulement a de grandes facultés de pédagogue, mais l'art de l'approche d'autrui. Il ne possède pas qu'une baguette et un regard, il a le don du dialogue du cœur. Toute la force de son talent, de son pouvoir sont peut-être là. En corrigeant ses musiciens, Kloppenstein ne dénonce jamais l'erreur, mais il suggère la meilleure manière. Voilà incontestablement un chef qui a le bon profil pour s'occuper dans l'orchestre amateur. Et tu sais, c'est difficile d'avoir ce profil-là, et beaucoup de chefs d'orchestre pourraient s'en inspirer. Mais peut-on parler de l'orchestre symphonique genevois comme étant un orchestre d'amateur? J'ai quelques doutes, car il va de soi que cet orchestre possède un fonds de soutien populaire incontestable, ce qui lui permet de s'ouvrir des portes dont d'autres formations n'ont pas accès. Même si les musiciens qui composent l'orchestre ne sont pas rémunérés, donc ils jouent bénévolement, mais le niveau moyen de l'orchestre n'est certainement pas le niveau d'un orchestre amateur tel qu'on conçoit, tel que moi je le conçois en tout cas. Et avec tout le pamphlet que j'ai fait tout à l'heure sur les orchestres amateurs, l'orchestre symphonique genevois s'en détache un peu. Il naviguerait plutôt dans les orchestres semi-professionnels, en tout cas sur le plan de la qualité musicale. Pour ce qui est des prestations de l'orchestre, il prépare 3 programmes différents par saison: un concert pour aider une organisation philanthropique, un concert au printemps pour permettre à un jeune musicien de jouer avec l'orchestre, et enfin un concert en juin au Victoria Hall avec un grand soliste. De plus, l'OSG possède déjà une petite discographie. Nous allons justement à ce propos entendre un mouvement du deuxième CD de l'Orchestre symphonique genevois, qui est dédié à Tchaïkovski et sa 5e symphonie. C'est un enregistrement public qui a eu lieu au Victoria Hall à Genève le 13 et 14 mars

1999. Mais avant d'en écouter un extrait, nous allons parler un peu de Tchaïkovski tout de même. Tchaïkovski est né en 1840, décédé en 1893, fut un compositeur vraiment de l'école russe qui se caractérisait lui-même en disant cela. Il me semble que je suis vraiment doué de la faculté d'exprimer en musique de façon véridique, sincère et simple les sentiments, l'état d'esprit et les images suggérées par le texte. En ce sens, je suis un réaliste et un homme foncièrement russe. Voilà, tel que Tchaïkovski s'est défini lui-même. Il a malheureusement eu une vie assez agitée, il a été victime de son propre caractère, de ses propres pulsions, notamment des pulsions homosexuelles refoulées, et on le comprend surtout à cette époque-là. De plus, Tchaïkovski était un dépressif, il a fait une tentative de suicide après un mariage complètement raté avec une ancienne élève. Et on retrouve dans son drame personnel à travers trois de ses symphonies, la 4, la 5 et la dernière, la 6e, la pathétique. Et pour revenir maintenant à l'Orchestre Symphonique Genevois, je vous propose d'écouter le second CD de cet orchestre, direction Hervé Klopfenstein, Tchaïkovski, donc symphonie numéro 5 en mi mineur, opus 64, enregistrement public, donc j'en ai parlé tout à l'heure, au Victoriol de Genève, le 14 mars 1999. Je vous propose trois mouvements, les trois derniers. Une valse Allegro Moderato, le cinquième mouvement Andante Maestoso et le dernier mouvement Allegro Vivace.

Voilà une interprétation pleine de caractère qui dénote toute la fougue du chef d'orchestre, Hervé Klopfenstein, donc, qui était à la tête de l'Orchestre Symphonique Genevois. Vous pouvez obtenir ce disque pour la somme de 25 francs en écrivant à l'Orchestre Symphonique Genevois, avenue du Lignon 10, 12-19 Le Lignon. Avenue du Lignon 10, 12-19 Le Lignon, donc l'Orchestre Symphonique Genevois. Vous pourrez obtenir ce disque pour la somme de 25 francs, et puis beaucoup plus de choses d'ailleurs. Vous pourrez obtenir tous les renseignements d'ailleurs sur l'orchestre. À ce propos, l'Orchestre Symphonique Genevois, toujours sous la direction de son chef, donnera en concert le dimanche 11 mars 2001 à 17h au Victoria Hall. Au programme, Robert Schumann, concerto pour piano et la première symphonie dite du printemps. Le concerto pour piano aura comme soliste Christian Favre, pianiste. Donc je répète, le concert aura lieu au Victoria Hall le dimanche 11 mars à 17h. Donc au programme Robert Schumann. Alors vous pouvez obtenir des billets un peu partout, chez Globus, au Centre Culturel Migros, à Balexer, au Forum Merin, un petit peu partout. Et puis bien sûr sur place le soir à l'entrée, vous pourrez également obtenir des billets. Donc l'Orchestre Symphonique Genevois avec Hervé Klopfenstein. Voilà, c'était la première partie de l'émission Diapason. 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Dans l'émission Diapason, nous parlons donc ce soir en première partie de l'Orchestre Symphonique Genevois et de son disque consacré à la 5e symphonie de Tchaïkovski composée en 1888. Nous avons entendu les trois derniers mouvements de cette symphonie. 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Vous pouvez donc écrire à l'émission Diapason, je vous répondrai personnellement, écrire pour obtenir des renseignements sur l'émission, pour faire part de vos projets, de vos critiques, de vos remarques, de vos avis. Tout peut être pris en considération et je vous répondrai donc personnellement comme je l'ai déjà dit. Voilà, en ce qui concerne les heures, chaque émission a lieu une fois par semaine à 22h. Il y a évidemment des rediffusions qui sont programmées. La première rediffusion a lieu en pleine nuit à 4h30 du matin. Alors là, c'est peut-être difficile pour certains. La seconde rediffusion a lieu en fin de matinée à 10h30 et la troisième et dernière rediffusion a lieu entre 16h30 et 17h, toujours le même jour. Donc s'il vous est impossible d'assister à 22h à l'émission Diapason, eh bien les rediffusions sont toujours possibles et programmées. Il me reste à vous parler de ce qui va se produire lors de la deuxième partie de l'émission. Après la pause, nous parlerons de la 6e symphonie de Tchaïkovski dite la pathétique. Nous entendrons le final et également l'ouverture solennelle 1812. Tout ça dans une version assez intéressante, mais nous en parlerons tout à l'heure. Nous parlerons également de cette fameuse ouverture 1812 relative à l'entrée des troupes de napoléoniennes sur le territoire russe sous le tsar Alexandre Ier. Mais ça, c'est toute une autre histoire. Nous parlerons de tout cela en deuxième partie d'émission. Tout de suite après la pause, vous êtes toujours sur Radio Zone 93,8 dans l'émission Diapason avec Raymond. A tout de suite pour la deuxième partie.

Nous entamons la deuxième partie de l'émission consacrée à Tchaïkovski. Justement, Tchaïkovski, après son suicide manqué et son mariage tout aussi manqué avec Miliukova, eut la chance d'avoir une pension annuelle versée par une riche admiratrice qu'il ne rencontra d'ailleurs jamais. Cette admiratrice, von Meck, c'est son nom, lui permit de se consacrer exclusivement à la composition et à l'exécution de ses œuvres. Et tout ça à partir de 1878. Ce fut le point de départ d'une importante correspondance d'ailleurs avec cette femme, qui dura aussi longtemps que l'aide pécuniaire durait, soit 14 ans. Tchaïkovski mena désormais une vie assez mouvementée, mais libre, séjournant fréquemment à l'étranger, dans les propriétés de la famille de Madame von Meck. En 1885, il fut élu à l'un des postes de directeur de la section de Moscou de la Société musicale russe, après avoir commencé à se produire comme chef d'orchestre en 1886, c'est-à-dire 2 ans avant la création de sa 5e symphonie. Il effectua en 1888, l'année de la création de la 5e symphonie, une grande tournée de concerts en Europe, et en 1891, il dirigea ses œuvres aux États-Unis avec un succès absolument colossal. En 1893, l'université de Cambridge lui décerna le titre de docteur honoris causa. C'était également l'année de la création, de la composition de sa 6e symphonie dite La Pathétique. Et d'ailleurs, la mort le surprit 9 jours après la création de cette 6e symphonie. Je vous propose d'écouter le second mouvement, Allegro con Grazia, dans une interprétation à l'évidence peu connue, qui sera interprété donc par l'Orchestre philharmonique slovaque, placé sous la direction de Bystrik Rezoka.

Voilà un très bon mouvement gracieux où les violoncellistes ont la part belle. Quelques années auparavant, en 1880, Tchaïkovski va recevoir une commande. La commande pour une ouverture solennelle, dite de 1812, pour commémorer la victoire des troupes russes sur les troupes napoléoniennes de l'année 1812, de l'invasion de la Russie par Napoléon. Ce dernier, avec une formidable armée, au printemps 1812, entre en Russie et veut forcer les Russes à une capitulation rapide. Malheureusement, pour les Français, les Russes se dérobent à chaque fois. Napoléon ne parvient à les accrocher qu'une seule fois, ce sera la bataille de la Moscova. Victoire napoléonienne qui ouvre les portes de Moscou à la grande armée de Napoléon, mais Moscou est en flammes, les Russes boutent le feu à leur ville. Napoléon attend toujours, espère toujours que le tsar Alexandre Ier finira par signer la paix, demander la paix, mais cet espoir est vain. Napoléon attend 3 semaines à Moscou, cet espoir s'évanouit, au bout de 3 semaines, il finit par décider de quitter Moscou, de repartir, mais pas par la même route par laquelle il était venu, par une autre, par la route de Kalouga, qui lui offrirait beaucoup plus de fourrage, de vivres pour son armée. Le problème, c'est que Kalouga est bloqué par les armées russes. Donc il est forcé de repartir par Smolensk, toute la route dévastée déjà à l'aller. Il est obligé de l'emprunter de nouveau pour le retour, et c'est là que va commencer le calvaire de la grande armée, c'est-à-dire que cette puissante armée va tomber en déliquescence complète, pas tellement due à l'armée russe d'ailleurs, mais surtout due au climat que Napoléon a sous-estimé. Il n'a pas sous-estimé les Russes par contre, mais a sous-estimé l'hiver rigoureux de la Russie. Des pointes de moins 28, moins 30 degrés vont se produire, l'armée va manquer totalement de vivres. Il va y avoir une famine terrible, le froid va achever ce tableau d'horreur, terrible, il y aura des scènes absolument abominables. Et c'est cette retraite connaîtra un épisode encore plus douloureux au passage de la Bérézina. Et puis sur environ 600 000 hommes qui sont entrés en Russie, seuls environ 80 000 s'en sortiront. Cette campagne calamiteuse signera le déclin de l'Empire napoléonien, le début de la fin. Et cette victoire sur Napoléon, cette victoire des éléments, et que les Russes veulent voir comme une victoire du feldmaréchal Kutuzov et de Alexandre Ier sur Napoléon, bref, ils veulent en faire quelque chose d'extraordinaire et qu'ils passent commande à Tchaïkovski pour en faire une œuvre d'intérêt national et une œuvre gigantesque. Tchaïkovski n'est pas très motivé par la chose. D'ailleurs, il en écrit à Madame von Meck en se plaignant, disant qu'il écrit cette œuvre, cette ouverture, sans amour ni passion, car elle lui est commandée par des gens et pas par ses propres aspirations personnelles. On peut douter un peu de ses propos, puisque quand on entend cette œuvre, il y a mis tout son cœur et toute son énergie, ça ne fait aucun doute. Je vous propose de l'entendre dans son intégralité, l'ouverture solennelle 1812, toujours avec l'orchestre philharmonique slovaque, avec Rezuka à la direction.

qui, au lieu de se servir de la grosse caisse pour imiter le canon, s'est servi de canon réel. On nous assure que pendant l'enregistrement, il n'y a pas eu de blessés. J'ai surtout eu peur pour l'ingénieur du son, qui a dû avoir ses vues maîtres devenir complètement fou quand les canons ont dû tirer. Bref. Pendant cette heure, nous avons parlé de l'Orchestre Symphonique Genevois, qui, je vous le rappelle, donnera un concert le dimanche 11 mars à 17h au Victoria Hall dans un programme Schumann, concerto pour piano avec Christian Favre, soliste, et première symphonie dite du printemps, donc de Schumann. Si vous voulez obtenir plus de renseignements sur l'Orchestre Symphonique Genevois, eh bien, vous pouvez toujours le faire en passant par notre radio, qui se fera un plaisir de vous donner les coordonnées de l'Orchestre Symphonique Genevois, dont nous reparlerons de toute façon pour ses prochains concerts. Voilà, l'émission se termine. Nous avons parlé de Tchaïkovski en abondance avec cette ouverture solennelle comme point d'orgue. Je vous souhaite une bonne fin de soirée et à la semaine prochaine avec Diapason.

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Et oui, Georges Brassens sera dans Francophonia notre grand invité pour le 10e numéro de cette série. Cette série est donc consacrée à la chanson française et surtout à l'intégrale d'une œuvre particulièrement riche, celle de Georges Brassens. Georges Brassens, je n'ai pas à vous le présenter, vous le connaissez très bien. Et vous allez ce soir entendre en fait des chansons interprétées par Jean Berthelat, du compositeur et poète français. Voilà, je vous laisse en compagnie de Georges Brassens. C'est donc une compilation sorti récemment en compact disque, une œuvre complète, une intégrale, un plaisir aussi à entendre et un plaisir pour la poésie et la chanson française. Bon après-midi, bonne soirée, bonne nuit, selon que vous nous prenez bien entendu aux différentes heures de notre programme et surtout eh bien, du plaisir dans les oreilles. 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
1: 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Fin de citation. Avec Clé de lecture, nous cherchons à comprendre et à connaître ce qui se trame derrière le rideau de pluie de l'action ou de la création. Clé de lecture reçoit aujourd'hui l'écrivain russe Nicolas Bokov, ou l'écriture vagabonde. Il a connu l'exil et succombé à la grâce, en passant par la rue comme SDF, sans jamais quitter vraiment l'écriture. L'écrivain Nicolas Bokov nous livre ici sans détour son parcours hors du commun, au micro de Jean Musy. Parcours extraordinaire que le vôtre. Vous êtes russe, vous avez un jour décidé de quitter votre pays, à l'époque soviétique. C'était un choix politique?
2: Ce n'était même pas au choix, puisque en ce moment-là, j'étais sur l'enquête du KGB à cause du samizdat. Vous connaissez ce que ça veut dire. C'est-à-dire la reproduction non autorisée des textes, de toutes sortes, notamment littéraires, pas nécessairement politiques. Et voilà, il y avait un homme qui a été arrêté à Kiev et qui a donné des évidences contre moi-même. Et la police

0: s'occupait de moi-même directement, pas autant que l'auteur, puisqu'il ne savait pas encore que je publiais des choses à l'étranger, même s'il y avait déjà des hypothèses émises, mais il y avait des accusations directes d'avoir imprimé des œuvres de Solzhenitsyn, par exemple, ou d'autres textes très très graves, très très antisoviétiques.
1: Comment est-ce que vous êtes rentré en littérature?
0: J'aimais écrire depuis toujours, et peut-être surtout l'influence de mon oncle, qui était un poète soviétique, qui n'était pas un poète, disons, officiel 100%, mais quand même, vous savez, tous les auteurs de l'époque étaient marqués, étaient tachés par cet esprit de servitude. Donc ça, je n'ai pas aimé. Par contre, il a trouvé un respect très particulier auprès de ma mère. C'était son frère. Donc, elle l'a estimé particulièrement parce qu'il était poète, littéraire, écrivain. Et vous voyez, étant fils unique, je voulais devenir écrivain aussi pour combattre un peu l'influence de mon oncle dans ma famille.
1: Lorsque vous entrez en littérature, que lisiez-vous à l'époque? Les écrivains russes ou d'autres?
0: Oh, bien sûr, ce que je pouvais trouver. Les Russes, les étrangers, souvent les étrangers. Il y avait des choses rares aussi, vous savez. Dans les années 20 et 30, il y avait pas mal de traductions des auteurs étrangers en russe qui étaient disparus après, à l'époque stalinienne. C'était vraiment l'époque dont Akhmatova a qualifié comme époque avant Gutenberg. On ne publiait plus rien sauf les, vous savez, les textes officiels. Et alors, en ce moment-là, il y avait des livres qui ont survécu le Grand Terreur. Et comme ça, j'ai pu lire, par exemple, Céline, Voyage au bord de la nuit, en traduction russe, publiée en 1938, imaginez-vous. Et cette lecture m'a valu l'admission à l'aspiranture, je ne sais pas si vous connaissez, à l'université, après avoir terminé le cours. J'étais admis pour 3 ans pour préparer mon doctorat. Donc, c'était déjà un luxe. Et ça se passait à cause de ma lecture de ce roman, mon diplôme, la thèse du magistre, n'est-ce pas? Et alors, ça portait sur l'existentialisme. Et dans une liste énorme, j'ai donné aussi le titre du roman de Céline. Entre autres, Sartre, vous savez, Camus. Mais Céline, c'était très rare, inconnu complètement. Et le docteur en sciences, philosophe soviétique, qui dirigeait mon doctorat, cet ouvrage-là, il a dit, mais comment est-ce que vous pouvez trouver ces livres? J'ai dit, vous savez, voilà des occasions très très bien. Et pendant, c'était très amusant d'ailleurs, pendant l'examen d'admission, vous savez, c'est pas comme à l'Occident, il y a des examens d'admission où vous devez présenter une certaine connaissance de matière, hein, beaucoup de matière. Et finalement, il y avait un type qui était venu, tout à fait sérieux, qui posait des questions sur l'histoire du parti soviétique, KPSS, communiste. Et d'un coup, il me pose une question. Et maintenant, dites-moi les résultats du 9e congrès du parti communiste de la Bulgarie. Et je suis complètement abasourdi. Je commence, vous savez, à déduire la réponse de la question. C'était une méthode particulière universitaire. Il a dit, mais oh, c'est pas assez maigre. Non, non, donnez des faits, des faits. Et en ce moment-là, c'est lui, le professeur qui a dirigé mon ouvrage. Il entre et il voit que je suis perdu. Et il dit à un type, écoutez, laissez-le tranquille. Il a lu les livres dont les titres vous ne connaissez même pas. Et alors, bon, on m'a mis excellent et je passais et j'étais admis. Merci Céline.
1: Merci Céline. Il était prévu que vous fassiez donc une carrière plutôt professorale alors à ce moment-là.
0: C'est ça. Mais finalement, j'étais licencié de ces cours de postgraduate courses, vous savez, ce qu'on a aux États-Unis, par le même professeur. Et c'était aussi dramatique puisqu'il a dû expliquer à ses collègues qu'est-ce qui se passait. 2 ans après mon admission, d'un coup, je dois être licencié. Pourquoi? Parce qu'on a reçu une lettre d'un organisme compétent. Il ne peut pas rester à l'université, vous voyez? Et après, on m'a dit que c'était une lettre du KGB qui a parlé de mon activité dans le samizdat. Bon, comme ça, j'étais licencié.
1: Et vous êtes parti aussitôt?
0: Pas tout de suite. Après, c'était une enquête officielle qui a été lancée contre moi. toute affaire a duré 2 ans. Et après, lors d'un interrogatoire, un tchéquiste, le KGBiste, m'a dit « Écoutez, mais qu'est-ce que vous faites là en Russie? Vous n'aimez pas ce pays. Partez !» Et moi, je pensais d'abord que c'était une provocation, n'est-ce pas, pour me tester. Est-ce que je suis vraiment un ennemi du peuple, du pays qui... Ah oui, d'accord, laissez-moi partir. Donc, j'attendais un peu. Partez, partez. Et vous savez, je vous le propose, mais je ne vais pas répéter cette proposition. Alors, j'ai dit en ce moment-là, vous savez, je ne peux pas partir seul avec ma femme. J'ai encore mon cousin avec sa femme et leur enfant. Ma famille, je la considère comme 5 personnes. Ils doivent partir toutes ou personne. Et imaginez-vous, mon cousin demande le visa de sortir, il l'obtient dans 1 mois. Alors, ils sont sérieux. C'est moi qui pose en ce moment-là la demande de sortir, et ça durerait plus longtemps. À peu près 6 mois, 8 mois, quelque chose comme ça.
1: Quand on part comme ça, on va où?
0: Alors, j'étais parti sur l'invitation d'une amie en Israël pour rejoindre ma famille.
1: Des juifs d'origine?
0: Non.
1: Parce mais à l'époque, il y avait les passeports, enfin, il y avait un territoire, une nationalité juive.
0: Absolument.
1: En Union soviétique.
0: Non, c'est, vous parliez de Birobidjan. Il existe toujours. Ça n'a pas d'importance et n'a rien à voir avec l'Israël. C'est tout à fait un pays artificiel fabriqué par Staline qui voulait faire une sorte de parallèle antipode à l'Israël même, au sionisme, canaliser le sionisme russe soviétique. Bon, on n'a pas réussi. J'ai d'ailleurs visité Birobidjan. L'ambiance était très juive, avec les juifs, avec les pays, comme on dit.
1: Caricatural.
0: Non, c'était plutôt l'ambiance de Shalom Aleichem, vous voyez, la fin du siècle. On boit de la bière, on porte ça, il y a un kippa. Tout est là, mais en même temps, il y a des slogans. Il faut accomplir les décisions d'un tel congrès du Parti communiste, etc. Donc, c'était un mélange. Mais ça, c'est déjà un autre sujet. Je parle plutôt de mon départ.
1: Donc, vous partez pour Israël?
0: Alors, je pars à l'étranger. Carrément, j'ai un visa de sortie. C'est marqué pour Israël. Et dès que je sors et je suis à Vienne, tout le monde m'abandonne. Personne ne s'occupe de moi. Un organisme juif vient pour m'interroger, mais il n'y a pas même question de m'inviter en Israël, puisqu'il dit, mais vous n'êtes pas juif. J'ai dit, non, écoutez, bon, au revoir.
1: Vous êtes dehors et dans le fond, qu'est-ce que vous faites? Alors, vous restez à Vienne?
0: Je reste à Vienne, mais j'ai aussi des invitations des amis qui sont déjà en Californie. Il y a un projet de continuer mon travail philosophique et me requalifier en sociologue. Voilà ça. Il y a une invitation d'un slaviste de Paris qui écrit un livre sur la littérature soviétique et qui dit justement que c'est pas la peine d'aller tout de suite aux États-Unis. Viens pour 3 mois à Paris, on va terminer l'ouvrage et après tu continues.
1: Je vous pose cette question parce qu'est-ce qu'il y avait une fascination plutôt pour l'Europe ou une fascination plutôt pour les États-Unis? Qu'est-ce qui a attiré à l'époque quand on sort de l'Union soviétique?
0: Je parlais l'anglais mieux que le français à l'époque. Donc c'était plutôt le monde anglophone. D'autre part, j'avais peur de l'Amérique en pensant que c'est quelque chose de très dynamique, trop dynamique, et moi j'étais très fatigué. Et quand je suis arrivé à Paris, on m'a proposé tout de suite du travail et je me suis dit, tiens, est-ce qu'il faut aller chercher ailleurs? Et d'ailleurs, j'étais content de n'y pas aller tout de suite aux États-Unis. Je suis allé 6 ans après. Et j'étais tellement, si vous voulez, choqué, mais pas dans le sens négatif. C'était énorme, les États-Unis. Et c'était calmant, en quelque sorte, puisque en ce moment-là, les Soviétiques étaient très audacieux, très insolents à Paris même. Ils ont cassé la porte à notre rédacteur en chef de notre hebdomadaire. Ils ont téléphoné dans la nuit pour dire des saletés, vous voyez. Alors, le KGB se comportait très bien. Et l'idée était qui... Y a-t-il une force sur Terre qui arrête la propagation de cette maladie, de cette saleté, de cette boue qui est le communisme? Et finalement, la visite aux États-Unis m'a calmé. J'ai vu pour la première fois un adversaire de taille et qui est même plus fort, qui est plus organisé. Et en plus, si vous voulez, c'est un État monstre, mais qui est plutôt des côtés démocratie, hein, et contre la tyrannie.
1: qu'une chose. Là, maintenant, vous vous installez dans l'écriture, parce que vous avez écrit quand même des dizaines de romans. Vous écriviez beaucoup à l'époque.
0: Alors, j'ai publié un livre en français, encore un. Il y avait un roman qui était sorti avant, sous le pseudonyme. Puis, en ce moment-là, c'est Daniel Kehl, l'éditeur de Diogenes, qui vient à Paris. C'est une édition allemande. Et en plus, à l'époque, c'était une édition beaucoup plus curieuse pour les auteurs nouveaux. Maintenant, c'est un peu rétréci sur soi-même, hein, avec les classiques, etc. À l'époque, elle était très contente de me dénicher. Et d'un coup, il a dit, vous savez, j'achète toute votre production. Qu'est-ce que vous avez? Je ne sais pas quand je vais le publier, tout ça. Nous allons d'abord rééditer un livre, La tête de Lénine, une satire. Et puis un autre livre, Der Fremdling, le roman, et puis on verra. Et alors j'ai devenu l'auteur salarié de Diogenes. Pendant un an, je n'avais pas de problème financier, restant journaliste à la pensée russe. Et moi, donc j'ai lancé une revue littéraire en russe pour publier des nouveautés.
1: Un beau jour, vous rompez avec cette vie littéraire. Quelque chose s'est passé dans votre vie, qu'est-ce qui a produit ce choc?
0: Et voilà, pour cela, il faut prendre ce livre-là, La Conversion, et vous verrez la description exacte de cet événement. Je ne peux pas le répéter, et d'ailleurs, vous savez, ce serait inexact. Hein. C'est mieux de voir ce texte-là, qui n'occupe qu'une page, mais peut-être vous serez obligé de lire 140 pages avant pour vous préparer à cette déclaration qui est peut-être un peu même folle. Hein. Je ne vous cache pas, hein. Ça peut vous choquer, je ne sais pas. Votre attitude envers la religion, envers la croyance. Vous n'êtes pas hostile à la religion, au christianisme ou à n'importe quelle religion.
1: Donc vous êtes frappé par la grâce.
0: Vous résumez très bien. Même si ce n'est pas la grâce de Paul Claudel, par exemple, vous savez, vous connaissez l'histoire. Il entre et il sort croyant. Non, c'était beaucoup plus dramatique, sanglant et avec beaucoup plus de sang perdu. Et ma famille, justement, puisqu'il participe de loin, j'ai une fille à Moscou qui est restée et j'ai une fille en France qui est née handicapée. Alors je suis un peu coincé de deux côtés.
1: Voilà, on ne va pas raconter toute l'histoire parce qu'effectivement, c'est autour aussi de cet enfant qui a cette révélation, hein, et cette grâce. Ça vous a pris un certain temps, et après, vous êtes rentré presque dans les ordres à ce moment-là.
0: Ah non, loin de ça, bien sûr. Ce qui m'intéressait, c'est de trouver un chemin légal, en quelque sorte, traditionnel, accepté par tout le monde, vers ces mêmes événements de ma conversion, qui était un moment d'un bonheur total, à tel point que ça détruit complètement toute crainte de la mort, qui d'ailleurs était présente dans ma vie, vous savez, cette crainte de la mort. Qu'est-ce que nous allons faire après? Est-ce que nous mourrons pour toujours? Et je pense surtout à une immortalité personnelle, individuelle, pas dans le sens bouddhique, mais dans le sens carrément chrétien. Chaque personne continue d'une autre façon sa vie après la mort, après le fait d'avoir quitté le corps.
1: Vous partez vivre un moment dans la rue?
0: Je suis parti en Terre Sainte d'abord, justement à pied, par le Monatos, la Grèce, par l'Allemagne d'ailleurs, par la Suisse, en visitant des lieux, par exemple des monastères célèbres. Je cherchais à trouver des traces et des
1: restes. Un pèlerinage.
0: En même temps, c'était un voyage, hein, à pied.
1: C'est votre chemin de Compostelle à vous?
0: Si vous voulez. Écoutez, ça m'a pris 6 mois pour arriver à Jérusalem. Avec des arrêts, etc.
1: Cette fois-ci, Israël vous a reçu.
0: Écoutez, il a même gardé un souvenir du fait que quelqu'un m'a envoyé l'invitation. Puisque d'abord, j'étais complètement bloqué parce qu'en Grèce, les Grecs ont demandé un visa pour Israël. Vous voyez? Et alors, je ne savais pas quoi faire. Est-ce que je dois revenir sur Paris pour demander un visa à l'ambassade? Comment faire? Mais finalement, dès que je suis arrivé sur le bateau, les Israéliens qui étaient là, vous savez, les gardes et la police secrète, alors ils ont vu mon passeport et ils ont passé. Il n'y avait pas de problème pour eux. Et alors, quand je suis arrivé en Israël, de même. Ils savaient, pour quelques raisons, que c'est un type qui a quelques contacts avec Israël même, à l'époque de Brejnev.
1: Vous revenez ensuite, après ce chemin, on va résumer un petit peu, mais ce qui est important, c'est dans ce chemin spirituel que vous rentrez Et vous en sortez ?
0: Oui, ça durait 13 ans. Et pendant 13 ans, j'ai goûté toutes les choses, notamment la vie dans la rue, parce que, vous savez, il y a un livre très intéressant, je ne sais pas si vous connaissez, « L'échelle » de Jean Climac. C'est un auteur monastique sinaïte du 6e siècle. Et c'est une encyclopédie de l'expérience monachique de l'époque, qui reste à la base de toute expérience, toutes les règles, des bénédictins, des trappistes, de n'importe, Carmel, vous prenez, et c'est à la base de l'échelle de Climac, c'est à la base, avec Cassian, Jean Cassian, qui est un autre père fondateur de réglementation de la vie monastique. Et donc, entre autres, il y a une ascèse qui est proposée de vivre dans un pays, dans la rue, devenir complètement asocial, au point de ne pas avoir même des conforts, des consolations offertes par la société. Et alors je voulais goûter ça. Je suis resté dans la rue.
1: Vous êtes devenu clochard.
0: J'étais plutôt un SDF, voilà, sans domicile fixe. Puisque clochard, c'est une sorte de conviction, vous voyez. Il ne veut pas faire autre. Moi, je n'étais pas tellement intéressé de rester SDF. Je voulais épuiser cette expérience pour voir qu'est-ce que ça donne. Et l'essentiel, qu'est-ce qu'on goûte dans la rue, c'est bien sûr ce qu'on appelle le saint abandon. Vous n'avez pas d'argent, vous n'avez pas de nourriture, mais l'Évangile vous dit que Dieu s'occupe même d'un petit oiseau, n'est-ce pas? Alors vous êtes assis, vous attendez d'être nourri.
1: Et ça marche?
0: Et ça marche parfois d'une façon spectaculaire qui vous remue, qui vous transperce, qui vous rend joyeux, puisque ça marche, ce truc. Imaginez-vous.
1: Est-ce que justement les gens, quand vous parliez avec ces gens qui ont été généreux avec vous, vous leur disiez votre démarche, vous leur racontiez votre expérience?
0: C'est pas dire tout généreux. Vous voyez? Non, je ne pense pas de ça, je parle des choses signées en quelque sorte. Mmh. Et pour vous expliquer, je vais vous dire un mot. Un jour, je voulais visiter un prêtre qui était dans un hôpital. Pour y aller à pied, c'était trop tard. Il aurait dû être transféré dans un autre hôpital en dehors de Paris. Donc je pouvais arriver avec le métro, mais je n'avais pas d'argent pour le métro. Alors comment faire? On peut y aller sans billet, n'est-ce pas, un risqueur. Mais ce n'est pas intéressant, puisque vous transpercez. En ce moment-là, vous dépassez une loi, vous êtes en infraction, c'est tout. Non, il faut attendre une décision. Et alors je descends dans le métro dans cet esprit-là, qu'il me faut un billet que je n'ai pas. Et il y a un clochard, justement, qui me dit « Viens ». Et j'approche. En ce moment-là, je suis sensible à tous les gestes, absolument. Il me donne une bouteille, il dit « Bois ». Écoutez, mais c'est bizarre. Et d'ailleurs, je ne buvais pas dans la rue. Et c'était en quelque sorte ma principe. Et alors, j'hésite. Pourquoi boire? C'est pas ça qu'il me faut. Alors, je bois quand même, une gorgée, je lui rends la bouteille. Et il sort un billet de métro et tient. Ah, c'est un truc signé, n'est-ce pas? Ça, c'est amusant. Et ce n'est pas une question de générosité, vous voyez, puisqu'il y a des gens généreux. Justement, il voit un pauvre type, il m'est arrivé des gens sur mon chemin, il y avait des gens généreux aussi.
1: Et comment vous avez décidé d'arrêter un beau jour cette expérience?
0: Cette expérience, finalement, j'avais un sentiment que c'est fini, c'est épuisé. Mais il y avait une chose qui restait, c'est-à-dire je voulais trouver et vivre en stationnaire, c'est-à-dire sur un lieu fixe. Et pour ça, je trouvais une caverne dans les carrières abandonnées à 20 km de Paris. Et donc c'était une sorte de grotte qui s'est formée, énorme d'ailleurs, que j'ai aménagée peu à peu au cours des temps, et j'ai resté 6 ans. Et au bout de 6 ans, ça aussi, c'était épuisé. Je devais partir. Mais d'une façon un peu plus dramatique, étant tombé malade, etc.
1: Vous avez quand même une santé solide pour tenir dans toutes ces expériences.
0: Oui, bien sûr, mais j'ai utilisé les choses comme tout le monde. Hein. Je cherchais à m'échauffer, je cherchais à me nourrir.
1: Vous n'écriviez point à ce moment-là?
0: Je prenais des notes, toujours d'ailleurs. Hein. Voilà. Mais peut-être aujourd'hui, je le regrette, mais ça faisait partie d'un refus, du confort de la civilisation. Je n'écris plus, voilà, c'était l'abandon total, dépouillement total, comme on dit, conseillé par plusieurs auteurs.
1: Alors, frappé par la grâce, Vous partez dans la rue un jour, vous arrêtez tout, et le démon de l'écriture vous a rattrapé.
0: Oui, bien sûr, c'était toujours, ça restait. Et aujourd'hui, je le regrette même parfois, puisqu'il y avait des moments qui étaient pleins d'inspiration littéraire. Il fallait simplement fixer sur du papier, ce que je n'ai pas fait.
1: Vous êtes retourné sous le soleil de Satan.
0: En quelque sorte.
1: Le retour à l'écriture, pour vous, alors, c'est quoi? C'est retourner à...
0: Finalement, j'ai connu un sculpteur qui venait de temps en temps me visiter dans ma grotte. Il était un peu étonné et fasciné par cet retournement dans ma vie. Et un jour, il est venu, il a dit, tu sais, je lance un journal, une revue littéraire à Reims. Ce sera une revue en français. Est-ce que tu peux m'écrire quelque chose sur ton expérience, comme un article pour un numéro que je prépare? Et j'ai dit, écoute, je vais écrire. Si j'écris en russe, ça ne te gêne pas? Non, ça ne me gêne pas. Et nous avons une traductrice. Et alors, j'ai écrit première partie, premier chapitre de Dans la rue à Paris, de ce petit livre. Et il l'a publié en français. Et puis, je reçois une lettre de la part de la traductrice qui dit, écoutez, si vous avez le même matériel littéraire, donnez-moi tout, je vais faire publier un livre. Et c'est le premier livre qui est sorti chez Noir sur Blanc. Vous voyez, et c'est passé au moment nécessaire de ma sortie, si vous voulez, de cet anéantissement, puisque ma fille est handicapée, qui était placée dans un foyer pour les personnes handicapées, il avait des gros problèmes autour d'elle et avec moi de la part de l'administration, qui était vraiment très gênée de voir un visiteur, parfois le père, qui est un SDF, vous voyez, et quoi faire avec ce type-là. Donc, en quelque sorte, le personnel a pris une position d'hostilité qui a fait souffrir ma fille, puisqu'elle comprenait que quelque chose n'y va pas. Elle n'y comprenait pas grand-chose, mais elle ressentait cette attitude et elle n'y comprenait pas. Qu'est-ce qu'il a fait de mal? Elle vient me voir, c'est tout. Et alors, le livre sort et c'était un autre retournement, puisque je viens un dimanche, la veille, l'attaché de presse me dit que dans le journal du dimanche, il y aura un article sur le livre. Je viens voir ma fille le dimanche et il a une attitude hostile. Je dis, est-ce que ma fille est préparée, c'est-à-dire habillée bien et mise dans un fauteuil pour que je puisse sortir pour une promenade? On ne sait pas, vous pouvez attendre. Oui, mais ce jour-là, je dis, à propos, j'apporte un journal, il y a un article sur mon livre qui vient de sortir. Ça peut-être vous intéresserait? Ça, c'est déjà un type qui, vous voyez, qui mange peut-être de l'herbe. Il a sorti un livre, ils sont affolés. Et tout change. Le type, le fondateur de ce foyer, vient se confesser devant moi en disant, mais vous comprenez, la vie était tellement difficile, vous devez me comprendre. Donc, tout est changé encore une fois. Et en ce moment-là, après avoir tombé malade, passé par l'hôpital, j'étais obligé de quitter ma grotte et je reviens dans la vie normale en quelque sorte.
1: Et vous retournez surtout à l'écriture?
0: Oui, forcément.
1: Vous ne savez rien faire d'autre aujourd'hui? Écrire?
0: Écoutez, et puis mon âge, vous savez...
1: C'est pas une critique, hein?
0: Oui, mais ça... J'aime beaucoup d'autres choses, vous voyez. Je pourrais faire des petits travaux, des petites réparations, peindre un peu l'appartement, mais avec l'âge, ça devient toujours plus difficile.

0: cette formidable expérience. Je dirais, vous avez une grille de la société terrible à la fois, en ce moment, la société soviétique, celle de l'Europe.
1: Puis la société des gens qui sont en dehors, en quelque sorte, qui forment la marge. C'est fantastique. D'être de l'autre côté, ça augmente l'expérience. Ça donne une autre impression de la société. C'est une entité. C'est très, très compact. Et c'est une masse de personnes qui ont des relations et qui se battent pour la survie. Et si vous voulez, les marginaux, c'est une sorte d'avertissement. C'est un avertissement de la mort, hein, d'un anéantissement. Attention, encore un pas et tu es là-bas. Les marginaux dynamisent en quelque sorte, les redynamisent la société. Donc ils sont utiles, ils doivent être toujours là.
0: Quand vous promenez à Paris, vous êtes généreux avec les sans-abri, vous leur donnez quelque chose?
1: Écoutez, ça m'intéresse, oui, parfois de donner et d'un coup donner, mais pour d'autres raisons, puisque si on donne une pièce, il y a des mendiants professionnels.
0: Vous les connaissez maintenant, vous avez le regard spécialiste.
1: Pour lesquels je n'ai pas beaucoup d'intérêt, voilà. Puisqu'ils sont toujours là, des mois, des années, etc. Mais il y a des gens qu'on voit tout de suite, qui demandent des sous pour quelques besoins. Ça peut être même parfois une bouteille. Mais parfois, il y a des choses plus graves. Et en ce moment-là, donner même une pièce, même un petit billet, il y a tout de suite un retour d'une joie. Le type, il est heureux d'avoir ces 5 euros parce qu'il voulait, je ne sais pas, acheter quelques médicaments. Et donc, il a ces petits billets et il te rend sa joie. Et alors, on peut s'en profiter.
0: Vous avez fait des copains, vous avez fait des amis parmi ce milieu?
1: Non, il n'y a pas d'amitié dans ces milieux-là. C'est vraiment un lieu de survie. Hein. On survit. Donc, il y a une sorte de collaboration, mais d'amitié, non. C'est trop occasionnel et ces rencontres ne sont pas préparées.
0: Toutes ces expériences pour vous, ben ça, c'est quand même une force, c'est une sorte de violence aussi que vous êtes faite à vous-même. Vous le voyez comme un cauchemar ou vous avez pensé que c'est une des révélations?
1: Non, ce n'est pas un cauchemar, c'est une sorte de programme voulu, dessiné en quelque sorte et terminé peut-être sans grand résultat. Ça, je dois le dire.
0: Ça valait la peine de le faire?
1: Absolument, puisque je serais resté sur mes doutes. J'aurais dû faire ceci, j'aurais dû faire cela. Tout est fait maintenant, je suis complètement calme. Et puis il y a des gestes. Hein. Aujourd'hui, par exemple, si vous voulez, même aujourd'hui, il y avait une chose qui m'a frappé. J'ai compris pourquoi je suis là, dans ce salon-là, avec une dizaine de livres vendus seulement. Vous voyez, je reste. Donc, c'était à quel moment? Oui, le matin, il y avait une sorte de table ronde, ce qu'on a eu tout de suite. Alors, je suis là, on parle des choses, et après, il y a une dame qui s'approche de moi, qui veut une signature, une dédicace. Et je dis à qui j'écris, il me dit Frédéric Burnon, avec D à la fin. Et je dis, tiens, par hasard, c'est pas un nom du peintre. Il dit, oui, je suis arrière petite fille de Jean Burnon, le peintre. Et ce nom m'a dit beaucoup. Je ne sais pas si vous connaissez son tableau Saint-Jean et Saint-Pierre, courant au tombeau du Christ le jour de la résurrection, qui se trouve au musée d'Orsay de Paris. Et alors, c'est un tableau magnifique, même réaliste, mais la psychologie est donnée étonnamment. C'est Jean qui court voir son maître bien-aimé et Pierre qui est terrifié. Donc, le terreur, il est là. C'est tellement bien fait que j'aimais beaucoup ce tableau. J'ai acheté des reproductions, j'ai publié sur mon blog avec description, etc. Et aujourd'hui, je reçois la visite, en quelque sorte, d'autres tombes en personne de cette arrière-petite fille, et je veux voir musée de Burnon mardi. Alors vous voyez, il y a une chose qui est beaucoup plus riche et dense qui s'est produite. Pour moi, ce n'est pas un hasard, mais c'est une sorte de salutation d'autre monde de la part de ces peintres-là.
0: Vous êtes resté spirituellement, fondamentalement chrétien maintenant. Vous n'avez pas quitté la religion.
1: Non, ça c'est le christianisme reste, si vous voulez, le domaine qui m'est proche. D'un point de vue des sentiments aussi, et intellectuellement, je considère le christianisme beaucoup plus riche que d'autres religions, vous voyez. Même il y a une sorte de développement, si on peut le dire, du judaïsme. Il y a un judaïsme qui est la base, mais il y a un surplus qui est arrivé pendant ces derniers 2000 ans. C'est beaucoup plus riche par rapport à l'islam, puisque l'islam s'est cantonné en quelque sorte, surtout dans la récitation. Coran, c'est un énorme psautier. La partie historique, etc., philosophique, et même paradoxalement, dans la Bible, on trouve des regrets athées, n'est-ce pas, dans le livre de Job, qui frôle non seulement l'agnosticisme, mais de l'existence de Dieu. Puisque où est Dieu qui m'a fait ça? Pourquoi m'a fait ça? Puisque je suis juste.

0: Vous écrivez aujourd'hui des romans policiers. Dernier livre.
1: Non, pas vraiment. J'ai écrit cette opération Betrave, puisque ça m'intéresse aussi ce qui se passe en Russie. Et c'est très étonnant de voir que, justement, dont j'ai parlé, qu'une partie de la structure soviétique, c'est-à-dire la police secrète, l'armée et la police normale, ont écarté le parti idéologique. Le parti est parti. Et maintenant, le reste, ils doivent s'inventer cette somme idéologique pour donner au peuple, pour que les gens